ce lapin culte. On va sortir de la zone. De la zone entre-temps. Et dans 30 secondes, nous rentrons dans Reims. Tous ceux qui ne sont pas à Reims, ils ne nous entendent pas. Dans 15 secondes, on rentre en Reims. Vous êtes sur Lapin Culte, sur Radio Primitive. Vous êtes à Reims. Vous êtes le samedi. Vous allez écouter cette émission pendant 50 minutes. Et c'est parti. Merci Reims.

0: Tiens, qu'est-ce qu'il y a? C'est ma voix? J'ai tout foutu en l'air.
1: Concierge? T'appelles ça une position? Concierge?
0: Où suis-je?
2: Dans un hôpital.
3: M6.

0: menace par la bourrée.
1: Hey, on est venu danser derrière. Ça fera un vrai spectacle. Complet, ça sera complet comme soirée. Vous savez pas, il y a personne qui sait danser la bourrée à trois temps.

0: Contrôlez l'électricité là. Vous faites une hyperventilation, patient?
1: Non, docteur.
0: Hein? Préparez la cire. Les médecins bombes maintenant.
2: Ciseaux, médecins bombes.
0: Faites sortir ce chat.
2: Oui, docteur.
0: Prêt à refermer? Enlevez-moi les carteurs, Vettlander.
2: Nous refermons, docteur.
0: Je vous en prie, enlevez-moi cette pince, de Dieu!
3: Je vous remercie de m'avoir permis d'assister à cette opération du cerveau, docteur.
4: Ça a été plus compliqué que si j'avais dû lui en greffer un, mais puisque vous voulez seulement observer ma technique, vous avez vu l'essentiel.
3: Docteur, est-ce que la science vous intéressait déjà enfant?
4: Je ne saurais dire si j'étais intéressé par la science. Je crois que j'étais intéressé par tout ce qui était gluant, comme par exemple les grenouilles, les escargots. Et plus tard, lorsque j'ai vu à quel point le cerveau humain était gluant, j'ai aussitôt compris que c'était ce que je voulais faire pour le restant de mes jours.
5: Qu'est-ce qu'il y a, Timon? Je croyais que tu adorais le poisson.
6: Ah, il a un goût curieux.
5: Ah oui? Il est frais, tu sais. Je l'ai pris tout à l'heure, là-dedans.
6: Tu as fait cuire mon angelot des mers? Pourquoi est-ce que tu fais des choses aussi terribles? Tu peux me le dire?
5: Que je trouve très amusant de voir tes grosses veines sur tes tempes trembler.
6: Toi. Oh. Tu es une sans-cœur. Tu es un monstre. Tu ne feras plus jamais ça à un autre homme.
5: Mais si, qu'est-ce que je le referai encore et encore, c'est sûr.
4: S'il vous plaît, relisez-moi votre papier. Je ne voudrais pas paraître trop pompeux auprès de vos lecteurs.
3: Mes recherches sur les transplantations de cerveau n'ont jamais été égalées et rendront probablement célèbre mon nom pour l'éternité.
4: Tout ça est très bien. Enlevez seulement probablement. Il ne faut jamais être restrictif, vous savez.
5: Oh, enlève tes sales pattes. Espèce d'impuissance vénile.
6: Mon Renoir, je vais te tuer.
5: Ça m'excite tellement quand tu es en fer. Quand on me lira ton testament, j'aurai au moins autant de plaisir.
6: Mais t'auras pas un sou, t'entends? Pas un sou. J'ai fait mon testament il y a des mois.
5: Tu n'es qu'un vieux salaud merdique. Bon, il va falloir que je me trouve une autre pauvre cloche à torturer.
3: Docteur Fourreur,
4: c'est...
3: Excusez-moi.
4: Non, c'est rien, il y a tellement de gens qui font cette erreur. Mais ça se dit exactement comme ça s'écrit.
3: 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Docteur, je sais que vous avez été bouleversé quand s'est éteinte votre femme.
4: Oh, j'ai longtemps été incapable de prononcer son nom, mais le temps passe, et bien sûr le souvenir, qu'on le veuille ou non, s'estompe. Elle s'appelait Rebecca.
3: Oh, pourquoi?

0: Entertainment.
1: Je suis sorti, je vous ai acheté ce petit cadeau.
2: Tous les poèmes de John Lillison. Le génial poète manchot britannique.
1: Il a écrit Dans le bosquet de Dilman et Les passereaux piqueurs.
2: Oh.
1: Oh, passereau piqueur, piqueur, piqueur. Oignez ma tête. Oignez, oignez. Il est mort en 1894. C'est la première personne à avoir été renversée par une voiture. Ça aurait pu vous arriver à vous aussi.
2: Michael, ce cauchemar est fini.
3: Comment mouvoir les corps? Comment ne pas démordre? Comment mordre plus fort? Comment faire son? Comment sens? Comment son? Comment soir? Comment noir? Comment chair? Comment savoir? Comment savoir? Comment prévoir? Comment prévoir? Comment désamorcer le temps? Comment décomposer son tard? Comment décomposer les tirs? Comment décomposer plus fort?
4: Comment repousser le débat? Comment demain? Comment jamais? Comment maintenant? Comment jamais?
3: Comment finalement ne rien faire? Comment se complaire? Comment brosser l'air? Comment brosser l'air? Comment

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1: Comment rester branché sans prise? Comment depuis la prise ne pas brancher? Comment rester sans branche, sans prise? Comment sans manche sur la branche rester? Comment la prise sans manche? Comment dimanche? Comment dire sans manche? Comment dimanche? Comment dimanche? Comment dire? Comment engager la marche? Comment sortir de cette boucle? Comment ne pas cracher dans la soupe? Comment minutes brancher? Brancher? Comment brancher du? Comment lancer? Comment

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0: Quand il réprise ne pas savoir comment il répondit, comment partir, comment pour dire, comment veux-tu que je respire? Si plus de jus pour se faire entendre, est-ce qu'on fait le poids comme ça?
1: Je vais revenir.
0: Tout petit comme ça, face à tout ça.
2: Je crois que vous connaissez ce gentleman.
1: C'est le docteur Beckerman.
2: Je le dis. Venez, j'ai inventé une machine très fiable qui peut transférer tout le contenu du cerveau d'une personne dans le cerveau d'une autre personne. Il est clair, puisque le cerveau d'un gorille est moins gros que le cerveau d'un homme, que les vastes connaissances du docteur Beckerman n'ont plus tout dit.
0: De toute manière, nos voix ensemble seront-elles multipliées par le poids de nos actions? Quand il s'emporte alors, s'emportons loin très fort. Mais pour dire quoi?
2: Où lui trouverons-nous de la compagnie?
0: Plus c'est fort, moins je t'entends. Moins je t'écoute, plus tu cries. Plus tu cries, moins je t'écoute. Mais bon plus fort, mais je t'entends plus, mais bon plus fort. Mais bon plus fort, mais je t'entends plus. Mais je crois que c'est bien, mais bon plus fort. Mais je crois que c'est bien, mais on bouge pas. Mais qu'est-ce qui se passe? Mais on bouge pas. Mais qu'est-ce qui se passe? Et qu'est-ce que c'est fort? Et qu'est-ce que c'est bien? Ça prend tout le temps. Mais on bouge pas. Alors qu'on plus de voix, qu'on plus de choix, qu'on plus de choix, qu'on plus de bras, qu'on plus de bras pour le ch... qu'on plus de bras pour le ch... qu'on porte des voix, qu'on porte des voix, qu'on plus de voix, un peu de bouche, un peu d'air, pour toutes nos branches, pour toutes nos branches, et un peu d'air, pour toutes ces bouches et puis nos corps. Et un peu d'air, et un peu d'air, vas-y, plus fort! Mais qu'est-ce que t'es fou? Moi, pour le son, mais je t'entends plus! Mais t'es par où? Mais t'es par où? Mais t'es parti! Mais t'es partout!
3: Tu risques de voir, on sera bien mieux! Toi contre moi, les vieux dans les vieux! Allons, quoi, ton folie joyeux! Ah, c'était la bonne vie. On s'en doutait pas. J'ai acheté un nouvel orgue, t'as vu?
4: J'ai des oreilles. Un tant que lui.
3: Et tu sais les deux chevaux noirs, ceux qui avaient les oreilles cassées? Enlevez!
4: Qu'est-ce qu'on a mis à la place?
3: Qu'est-ce que t'aurais mis, toi?
4: Des autos.
3: Des avions.
4: Des avions.
3: Et puis c'est pas tout. La gondole, tu sais, celle qu'on déchire toujours les robes.
4: Oui.
3: Tu te rappelles la dernière fois, on avait une histoire avec la grenouille.
4: Ah oui, la femme des fruits.
3: Alors, justement, comme ça.

0: J'ai quelque chose à te dire.
1: Oui, je bosse pas.
0: Si. Oh. Déjà hier.
1: Eh bien, je suis occupé, non?
0: Ce ne sera pas long.
1: Écoute-moi bien la paix, là.
0: Ce ne sera pas long.
1: Allez, barre-toi!
0: Non!
1: Quoi?
0: Je ne m'en irai pas. Donne-moi si tu veux. Pas devant moi.
2: Causez tranquille. J'attendrai.

0: Approchez. Vos noms, prénoms et qualités.
1: Lilium.
0: Ton nom de famille.
1: Zalewski, comme ma mère.

nous voulons croire en la résurrection dans une vie éternelle, grâce à notre Seigneur Jésus. Nous lui confions Marion. Son corps retourne à la terre. Nous savons que notre vie terrestre est précaire. Sa courte durée est négligeable aux yeux du Seigneur. L'homme se promène comme une ombre. La chair est comme l'herbe. Elle a la beauté d'une fleur. Même dans la vallée des ombres, tu es parmi nous, Seigneur. Seigneur, faites-nous connaître notre fin. Quelle est la mesure de nos jours? Nous reconnaîtrons combien nous sommes fragiles. Entends nos prières et prête l'oreille à nos pleurs. Prête attention à nos larmes. Nous sommes des étrangers devant toi.

0: Oui, c'est le docteur Cavanaugh.
1: Nick, le patient est un petit garçon de 11 ans qui a subi le sectionnement presque complet de la main gauche au niveau du poignet. Les ligaments intracarpiens sont encore intacts. L'artère radiale et le nerf médian sont totalement sectionnés.
0: Le microscope du bloc est prêt?
1: Oui.
0: Continue.
1: Tension artérielle à 11,5-8, pouls à 78 réglés.
2: Le docteur Cavano est arrivé. C'est lui qui va s'en charger. Ordre du docteur Collins.
3: Docteur Harrison. Je croyais que l'enterrement était aujourd'hui.
0: Ce qui est mort, Alan.

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0: aujourd'hui. Ça caille tous les jours, Paris. On n'est pas fatigué, on n'en est même pas. Faut s'attendre à quelques problèmes de circulation ce soir avec ce comment déjà, oui, ce Blizzard.
1: Blizzard, vous avez dit ça quand vous faites prendre.
2: Eh bien, voici des prévisions. La météo nationale prévoit un super.
0: Il y en a marre les mottes.
3: Vous êtes

0: Et au Laker, oubliez pas vos bonnes, parce que ça caille aujourd'hui.
1: Ça caille tous les jours par ici. On n'est pas à Miami.
0: On en est même loin. Et il faut s'attendre à quelques problèmes de circulation ce soir avec ce, comment déjà, oui, ce blizzard.
1: Blizzard, vous avez des blizzards comme c'est étrange. Eh bien, voici les prévisions. La météo nationale prévoit un super blizzard. Ça va décoiffer.
0: Oui, ça va décoiffer, mais il y a une autre raison pour laquelle cette journée est si particulièrement passionnante.
1: Et particulièrement froide.
0: Oui, ça particulièrement caille. Froide, mais une question majeure sur toutes les lèvres.
1: Toutes les lèvres gercées.
0: Oui, les lèvres gercées.
2: Poilonné.
0: Croyez-vous que Phil verra son ombre à son réveil?
1: Le fil de Fuxetoni?
0: Oui, bûcheron, bûcheur, c'est le jour de la marmotte. Debout les bords, il y en a marre les mottes.
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Numéro 167, comme ce morceau qui était de 1967.

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0: Il me semble, mon gaillard, que vous n'êtes pas très féru du respect des représentants de l'autorité. Tapage nocturne, injure grave, outrage à un gardien de l'ordre et imputation calomnieuse et infamante envers un représentant de l'autorité. Qu'avez-vous à dire pour votre défense?
1: Moi, oh, allez, je peins une tournée générale et on n'en parle plus.

0: L'opération Kangourou. Et bla. Avec monsieur l'incohérent.
1: Bonjour.
2: Eh oui, allô.
0: Et monsieur Charlot Manette.
3: Bonsoir.
0: Alors monsieur l'incohérent,
2: oui.
0: Comment ça va?
1: Ça va bien depuis la dernière fois.
0: Ah, c'est vrai, hein. On s'en souvient bien de du dernier enregistrement. Hein.
3: Comme si c'était hier.
0: Ouais, c'est fou.
1: Alors que
0: ça nous reste en mémoire, alors qu'on a vécu plein de choses entre-temps.
1: Oh là là.
3: Semaine difficile.
1: Oh là là. Qu'est-ce qu'on a pu vivre entre-temps?
0: Qu'est-ce qui vous est arrivé, vous?
1: Des tas de choses.
3: Ah, moi, j'ai massacré le couloir de chez moi et je me suis fait engueuler par ma propriétaire.
0: Ça c'est dur. Hein.
3: Canapé
0: c'est dur.
3: Trop grand.
0: C'est pour ça que vous le viriez?
3: Ouais, non, c'est celui que je montais en fait. C'est celui qui était grand, l'autre était petit, donc en descente c'était bien.
0: Vous avez eu les yeux plus gros que le ventre en fait.
3: Ouais, exactement.
0: Vous avez voulu un gros canapé, vous avez niqué complètement la cage d'escalier.
3: Exactement, et j'en ai chié une pendule pour le monter et j'ai déjà peur de mon déménagement pour le redescendre.
0: Oh là là.
3: Tu vois ?
0: Et vous vous êtes fait toper par votre propriétaire.
3: Ah, Claire, elle était dans l'escalier.
0: Ah ouais.
1: Aïe.
0: Voilà. C'est terrible. Hein.
1: Eh oui, des impondérables.
0: On sait que les auditeurs ont aussi leurs soucis, leurs problèmes, mais nous ne sommes pas que des amuseurs non plus.
3: Nous sommes aussi
0: des gens avec
1: nous
0: des
1: aimons
0: vies
1: évoquer
0: et des
1: les
0: problèmes.
1: Sujets,
3: ouais, oui. Les affres.
0: Nous avons nos soucis. Mais je vous parle pas de votre boulot. Hein.
1: Oh là, n'en parlez pas, s'il vous plaît.
0: Alors, ouais.
1: Mais notre bon fond revient à vitesse grand V et nous sommes tout de même des amuseurs publics. Colonel.
0: Oui, nous sommes aussi.
1: Carly, Charlot.
3: Ah bah écoute.
1: Hey.
0: Nous sommes aussi des amuseurs pudiques. Donc nous allons arrêter là toutes ces histoires qui font vibrer des
3: cœurs
1: sensibles.
0: Non, des cordes trop négatives, je crois.
1: Ah.
0: On va plutôt faire dans la joie et dans la bonne humeur avec le cha-cha-cha, monsieur.
1: Oui.
0: Vous connaissez Caudry et ses cha-cha?
1: Eh bien, Caudry, cela me dit quelque chose.
0: Eh bien, moi, je ne connaissais pas. Je suis tombé sur ce disque sans pochette.
3: Le roi de la Caudry,
0: j'avais pas de renseignements. Et en écoutant, je me dis, oh, c'est drôle, ce chanteur.
1: Caudry.
0: Il a quand même un peu le même
3: Caudriole.
0: Ton. Le même ton.
1: Celui qui personnifiait James Bond sur les écrans.
0: C'est ça.
1: C'est celui-là, oui.
0: Le même ton que Boris Vian. Et en fait, apparemment, les morceaux sont signés pour les textes Boris Vian. Et il semblerait que ce soit Boris Vian qui chante aussi. Sous le nom de Caudry Cha-Cha-Cha, la mode du cha-cha de la fin des années 50. Et avec des textes très, très... très recherché. Vous allez voir, ça va vous plaire. Vous aimez les textes. Hein,
1: oh là, oui.
3: Et ceux de Vian.
0: Les mots. Vian, il y a du bon, il y a du mauvais. Hein, mais il y a du bon aussi.
1: Il
0: hein.
1: Y a beaucoup, de bon.
3: Mais c'est dans le mauvais qu'on voit qu'il y a du bon.
0: On a beaucoup l'habitude de d'écrire.
1: Il y a beaucoup de bon chez Vian. Hein.
0: Moi, je suis revenu. J'aimais bien en dire du mal quand j'étais jeune. Parce qu'on nous l'imposait à l'école.
1: Ah. Oui, c'était un peu une vache sacrée.
0: Et après, avec le recul, il y a de bonnes choses.
3: Bukowski est aussi bien dedans. Mais je parle pas à voir à Vernon Sullivan, l'écume des jours, tout ça. Je préférais, c'est plus sale.
1: Enfin, Vernon Sullivan.
0: Je vois pas trop le rapport, mais... Ah oui, c'est des mots. Ouais, on parlait mots.
3: L'écume des jours, tout ça. J'ai un succès.
1: Attends, Vernon Sullivan, c'est bien Boris Vian.
0: Vous pouvez baisser un peu la musique.
3: Oui.
0: Là, parce que...
1: Mais
3: voilà. C'est sérieux. C'est...
1: Et on tuera tous les affreux, mais avant cela, il y a eu « J'irai cracher sur votre tombe ». Voilà.
3: Exactement.
1: Alors que l'écume des jours est parue sous le nom de Boris Vian. Voilà.
0: Voilà. Donc, Caudry Cha-Cha-Cha, je n'ai pas pris de renseignements, mais voilà, les morceaux sont signés Boris Vian. Pas tous, mais un peu. Et puis, et d'autres noms. Constantin, enfin bon, il y a des reprises, c'est du cha-cha. Mmh. C'est un disque thématique sur le cha-cha, pris un peu à la rigolade. Le morceau que nous allons entendre s'intitule Inopinément. Vous voyez déjà que c'est un titre qui fait pas très dans le côté cha-cha justement, mais c'est fait exprès, je pense. Et l'enregistrement est très sympathique aussi, avec beaucoup d'écho et tout, c'est sympa. Et ça sera suivi d'un truc italien avec Enzo Gallo. Enzo Gallo, c'est un petit orchestre, un quatuor ou ouais, quelque chose comme ça, à la Marino Marini, à la Carozone, un peu, qui reprend un peu le même répertoire d'ailleurs. de chansons napolitaines des années 60 avec de la guitare électrique et de la chambre d'écho. Enzo Gallo, Butta la Chiave, c'est un morceau aussi où intervient la guitare qui parle, vous savez, cette mode dans les années 50 où on faisait parler les guitares. La guitare fait... Oh, tais-toi la guitare.
3: Mais non.
0: Voilà, voilà. Bah, vous avez compris.
3: Moi j'aime bien quand elle parle.
0: Caudry Chacha inopinément. Pour une caudry, c'est une sacrée caudry, vous allez voir. Et Enzo Gallo, Butta la Chiave, sur un 25 cm, la voix de son maître.
1: Il faut juste rappeler que Boris Vian aussi a beaucoup écrit pour Henri Salvador.
0: Oui, avec.
1: À l'époque, Roll Mops, Recording, etc. C'est quand même extra. Hein. Oui. Une chanson comme Je peux pas travailler, c'est un chef-d'œuvre. Enfin, là, je suis sérieux, extra. Voilà, c'est tout. Caudry Chacha, inopinément, c'est parti.

0: Inopinez.
1: Inopinez-vous. 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

0: Bene a tutti! Oh, grazie, Luisa! Grazie!
1: Bestial!
2: La guitare qui parle, on pourrait faire une émission spéciale, petite émission spéciale, parce que je vais avoir 6 ou 7 morceaux. Donc il faudrait parler beaucoup ou alors
3: je pense en avoir 2 ou 3.
2: C'était l'exubérante Enzo Gallo.
4: Ça, au Gallo. Alors,
2: ça veut dire exubérant.
4: Ouais, tout oui. À fait.
2: C'est vrai. C'est tiré de Tutta l'Italia, un disque 25 cm de chez La Voix de son Maître, volume 2. Et je l'ai en plusieurs exemplaires, mais j'arrive jamais à trouver le volume 1. Je crois que vous l'avez parce que je vous l'avais proposé mon double et
3: vous m'avez
2: dit
3: offert.
2: Ah, je vous l'ai déjà offert. Ben, j'en ai un autre alors.
3: À moins que ce soit Julius Le Robert.
2: Oui, enfin, en tout cas, on trouve facilement le volume 2, mais le volume 1, le volume 1 m'est encore inconnu.
3: C'est une très belle pochette.
2: Oui, avec un dessin où ils sont dans une charrette tirée par un cheval et un monsieur en vélo avec des moustaches en guidon de vélo. Ça tombe bien quand vous faites du vélo. Il ne faut pas
3: avec
2: se tromper.
3: Un dessin extrêmement stylisé. Et...
2: C'est bleu, la pochette est
3: mais
2: bleue.
3: C'est de toute beauté, avec un chariot, comment dire, qui est décoré.
2: Rafraîchissant. Les musiciens sont dedans, comme pour le carnaval.
3: Voilà, tout juste.
2: Voilà. On va passer à un truc différent, c'est oui. Clyde Borley. Clyde Borley a un disque intitulé « Musique en 5 dimensions ». Clyde Borley et ses percussions.
3: Oui, donc Clyde Borley et ses percussions.
2: Ouais, il a fait ce disque avec Léo Clarence. Vous connaissez Léo Clarence
3: oui,
2: qui
3: Léo Clarence.
2: Œuvrait déjà dans les années 50.
3: Dans Dactari.
4: Dans la crème.
2: Dans les années 50, dans le côté exotique, exotica, mambo, cha-cha, et musique inquiétante de la jungle avec des clavecins et des petites flûtes discordantes. Il faisait déjà dans l'exotica, Léo Clarence. Et là, avec Clyde Borley, il a réitéré, mais plus tard, dans les années 60, avec un disque où... Ce genre de disque où on apprend le nom de tous les micros qui ont servi à l'enregistrement, vous savez. Alors ça pourrait vous intéresser.
3: Ça, c'est genre plus pour Charlie, ça.
4: Ah, je veux bien regarder la pochette, du coup.
2: Alors, le Telefunken Neumann, le type U47, U47P, ou le U67, l'Altec 639, le RCA 44BX, etc. Alors, il y a tous les noms
4: fan.
2: Des musiciens.
3: Là, c'est comme si on m'offrait des vins de...
2: Les musiciens sont tous crédités aussi. Alors, il y a Paquinet, il y a au trombone, il y a toute la crème des jazzman qui ont œuvré dans la variété française.
3: Roger
2: Bourdin.
3: Parce
2: que Clyde Borley, c'est français, je ne sais plus le pseudo de qui c'est, mais voilà. Mais voilà. Et donc, c'est un disque franco-français et le morceau que nous allons entendre, c'est Afromania. Je l'ai choisi exprès pour Charlot parce que je sais qu'il va aimer ce genre d'ambiance. Voilà.
4: C'est vrai que c'est quand même rare en lisant ça qu'on ait toute la chaîne hein, en fait sur quel magnéto ça a été enregistré. Etc.
2: Ah, il y a des disques sur les disques commandes. Sur commande, ils font ça aussi, ouais.
3: Il y a même des schémas explicatifs.
2: Il y a même des schémas avec l'endroit où sont mis les musiciens.
4: Putain.
2: Et puis le nom. Ouais.
4: C'est cool ça.
2: Oh, c'est intéressant, oui. Enfin,
4: ça me passionne.
2: Ça frime, quoi. Vous montrez ça à des jeunes femmes qui n'y connaissent rien.
4: Ouais,
2: elles sont impressionnées.
4: J'ai mis un Carbide 14 sur ma 103 SP. Je tire le pot à dos dans les montées. Et,
1: tuning.
2: Afromania, Clyde Borley. Ça sera suivi de Lorenzo Gonzalez, Historia de un Amor, un classique par un chanteur qui chante bien sur un 45 tours Odéon. C'est une séquence exotique.
1: C'est y part.

0: Lorenzo González, élu meilleur chanteur de l'émission avant même que l'émission soit finie.
1: Oui, ah,
2: c'est
1: alors,
2: clair. On a juste été une tous chose. Séduits.
1: Juste une chose. C'est pas Speedy González, c'est non. Ramolo González.
2: Ah, c'est clair.
1: Mais.
2: Ouais, ça c'est.
0: Ah, c'est bien, encore une blague, j'ai pas besoin de faire. Alors. c'était pour détendre l'atmosphère après l'inquiétant Afromania.
1: Alors là, moi je
0: c'était vraiment l'affreuse mania. Ça foutait la trouille. Hein. Bah, c'était pour vous. Hein.
2: Bah, je kiffe quand on a la trouille. Alors,
1: je vous tire mon chapeau quand même parce que c'était extra.
0: Ouais, ouais. Et il y a d'autres morceaux super. Il y a même des reprises. Attendez
2: voir. Allez, reprises.
0: Non, mais c'est il y a deux, trois créations comme ça. Et il y a Rose de Picardie, vous voyez. Il y a Fever, il y a La Valse des Lilas. Enfin, il y a des morceaux qui on pense que ça ne va pas être terrible. Et c'est quand même bien. Il faut dire que quand on voit l'équipe qui s'est employée à enregistrer ce disque, c'est du sérieux. Hein.
2: Ah bah de toute façon quand on a la playlist du matos.
0: Et c'est à l'époque où quand on
1: enregistrait Gatefold.
2: Ça sort
0: c'est une époque où quand on était derrière des tables de mixage et tout, on était en chemise cravate monsieur et pas en t-shirt débraillé comme maintenant. Hein.
2: Ah qu'est-ce qu'il a mon t-shirt hein.
0: Non il est propre.
2: Oui il est propre.
0: On voit que vous avez descendu un canapé quand même.
1: Il y a vraiment ouais. Il y a vraiment du Bollinge. Hein. Il y a Raymond Guillot.
0: Ah, il y a Claude Bollinge.
1: Il y a Jos Pacelli.
0: Oui, il y a Baselli.
1: Il y a Charles Verstreit.
0: Paquinet, je crois, au trombone.
1: Michel Paquinet.
0: Au trombone.
2: Les rois du Grand Blanc.
0: Il y a du vibraphone aussi.
1: Alors, Armand Molinetti à la batterie.
0: Ah, Molinetti, qui a enregistré des rocks super.
1: Jean-Claude Casatsu.
0: Casatsu qui deviendra directeur de l'opéra de je ne sais quoi par la suite. Voilà à quoi il s'amusait quand il était jeune.
3: Et je suis impressionné.
0: Impressionnant.
3: Ah, moi, je suis impressionné.
0: Enfin, en fait, c'est plein de musiciens, en fait.
1: Je ne parle pas, il y en a d'autres encore. Il y a Fred Thomas, enfin bref. Donc, Clyde Borley et ses percussions, Afromania.
0: Musique en cinq dimensions. La pochette, c'est une note en fonte. Une croche
1: ouais.
0: En fonte qui doit faire 3 kilos, qui tombe sur une vitre
1: ouais.
0: Et qui éclate la vitre.
1: Oui, voilà.
0: Ah, c'est, voilà.
1: Donc, une réussite. Et on sinon, peut dire une réussite, un 5
0: disque,
1: étoiles.
0: Ouais, qui a été acheté à Music Shop, le Gramophone Platten de la ville de Sint-Pieter-Nierfnoest à Gent, en Belgique. C'est en flamand.
2: C'est les gants en daim, d'ailleurs.
1: Des gants.
2: Ouais.
1: Alors après Clyde Borley, Lorenzo González,
0: Jewel Atkins avec son tube The Bird and the Bees qui sera repris par Johnny Kidd et les Pirates plus tard. Et c'est un original, c'est américain, je crois. Et c'est très bien, super rythme, super tube. Enfin, si vous le connaissez pas, c'est pas un tube pour vous, mais ça va le devenir. Et ça sera suivi de Gary Lewis et des Playboys Hard to Find. C'est un disque pas facile à trouver.
1: Gary Lewis, c'est le Merci Beat, non? C'est peut-être pas le même.
0: Non. Là, c'est on reste dans la musique américaine instrumentale, pas surf, mais quelque chose comme ça.
1: Mmh. Ouais. Et Jewel, c'est bijou alors?
0: Ouais,
2: exact. Ça, je confirme.
0: Atkins, Jewel Atkins, mais Jewel au pluriel, mais là, lui, c'est Jewel, c'est son prénom. C'est un bijou. Donc, c'est Bibi Atkins, les oiseaux et les abeilles.
1: L'impatience est à son comble. Jewel Atkins, The Birds and the Bees. 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
0: Bisous à tous.
1: Et ça chauffe du tonnerre de Zeus.

0: Gary Lewis et ses Playboys Hard to Find, un disque que vous ne réussirez pas à trouver.
1: Il y en a qu'un.
0: Il est là. Et avant, Joe Elkins, The Birds on the Bees on the Flowers on the Trees, du Jonathan Richman avant l'heure. Voilà, c'est avant l'heure, oui, c'est bien. Et sinon, on parlait, on était en pleine comparaison entre la littérature de... Je ne sais pas pourquoi Charlot nous amène là-dessus.
1: Parce que je suis
0: entre
1: pas
0: Boris
1: grand...
0: Vian et Bukowski.
1: Ouais, je ne suis pas un grand lecteur, donc forcément...
0: L'un qui jouait de la trompette, l'autre se faisait souffler dedans.
1: Ouais, voilà.
2: Oh, le mauvais.
0: Je ne dis pas lesquels.
1: Mais c'est tout à fait ça, en fait.
0: Enfin, vous parliez sexe et...
1: Bah, les mal-aimés, les côtés un peu loser, ou t'as le côté, voilà, bon, mais j'ai pas lu grand-chose dans ma vie, donc forcément, mes comparaisons, toi.
0: Mais vous avez lu les livres ou juste le quatrième de couverture ?
1: Non, je crois que j'ai, franchement, j'ai lu la préface.
0: Ah, bah c'est bien.
1: Je me suis arrêté là.
0: C'est,
1: j'ai
0: c'est un bon
1: après,
0: début.
1: Après les fiches résumées de mes camarades de classe.
0: Ah oui, oui, c'est bien de...
1: Ouais, bah écoute, fiches, allons plus court.
0: Au moins, ça servait à quelque chose, quand même.
1: Exact.
0: On continue ou on arrête là ?
2: Oui, ben on continue, alors... Il me semble que nous nous acheminons vers une petite séance blues.
0: Eh oui, un peu blues, ouais. Bluesy quoi. Avec Undog Taylor, un drôle de 45 tours jump que m'a offert l'ami Big Joe, gentiment, que je remercie encore. Big Joe, c'était un chroniqueur de l'opération Kangourou au siècle dernier, qui était spécialisé dans le rock'n'roll français d'avant Johnny Hallyday.
1: Ah bah ouais.
2: Ah, parce qu'il y a eu du rock avant Johnny.
0: Eh oui, monsieur. Désolé de vous décevoir.
2: Je peine à le croire.
0: Désolé, mais c'est comme ça. C'est la vie, monsieur. Il faut des fois avaler
2: des
0: hors-d'œuvre. Undog Taylor, il joue de la guitare quand il est déjà assez vieux. Il a 6 doigts à une main, mais il s'en sert pas. Je ne s'en sers pas des 6, comme Django Reinhardt. Et dans les années 70, il a sorti des disques qui ont marché du tonnerre de Dieu. Ça, chez moi, déjà, et puis chez des amis.
2: Oui, par exemple, chez moi aussi.
0: Ouais, chez vous aussi, ouais. Donc, et il jouait surtout d'une guitare un peu saturée avec un bottleneck et un son très
2: grande vivacité.
0: Très, très particulier. Et très, très jouissif.
2: Oui,
0: Du blues festif, quoi, en gros.
2: Absolument.
0: Yop la boum. Undog Taylor Take 5 sort un 45 tours jump et Joe Tex, c'est autre chose. Je viens de redécouvrir il y a quelques jours Joe Tex avec le Monkey's Uncle. C'est un 33 tours Pickwick, un 33 tours qui coûte pas cher. J'ai poussé le curseur vers le haut. Vous pouvez dire quelques mots avant que j'envoie
2: le disque.
0: Alors,
2: juste pour vous dire que l'opération Kangourou travaille sans filet, donc nous n'avons aucune note. Donc, nous faisons appel à notre mémoire plus que défaillante pour entretenir la conversation.
1: Je confirme.
2: Voilà.
1: Sous l'œil de l'huissier.
2: Et voilà, il fallait que ce soit dit parce qu'un jour ou l'autre, la supercherie eût été éventée et nous eussions été gros gens comme devant.
0: Ouais.
2: Voilà, je tenais à le dire. Alors, sans plus attendre.
0: Supercherie.
2: Et puisque c'est extra. Undog Taylor, Take 5, suivi de,
0: donne-moi cinq.
2: L'extravagant Joe Tex, Monkey's Uncle. C'est parti. Ouais!

0: Jotex, Monkey's Uncle, et avant c'était Undog Taylor avec Take 5.
1: Les singes ont des oncles.
0: Ouais. Ah ouais.
1: Ouais, bah écoute, pourquoi pas. Hein.
0: Bah, 5.
1: 5
0: ongles à chaque main. Ouais, on parlait du sixième doigt de Undog Taylor, mais c'était vraiment un sixième doigt sur une main, hein, en fait.
1: Mais Uncle, c'est plus oncle, et Nails, c'est les ongles.
0: Ah oui. D'accord. Ah, le traducteur nous induit avec plein d'erreurs.
1: Pour une fois, non, c'est pas ça.
0: On va passer à un truc qui va vous plaire, c'est Johnny Hallyday. Johnny Hallyday. C'est écrit. Ah, c'est écrit comme ça.
1: Regardez. Un grand intimateur.
2: Rock à Memphis.
0: Avec
1: un super
0: disque que j'ai découvert en cassette quand j'étais gamin. Et avec des textes de Mallory et de Long Chris qui sont superbes. Nous allons entendre le morceau Adieu Miss Molly. Oui, il s'agit de Johnny Hallyday. Hein. C'est juste que le lettrage fait qu'on a du mal à lire. Ouais, c'est combien? Ah oui, c'est moi qui ai mis. Ouais.
1: 700 non, balles.
0: 700 balles, ouais. Non, c'est moi qui ai rajouté. Il y avait une étiquette sans prix.
1: Quel voleur, ce colonel.
2: Le colonel, hein.
0: Non, mais c'est juste pour moi.
1: Non, mais ça, c'est le prix du cœur, c'est ça. Tu aimes Johnny, ça vaut moins 700 balles.
0: C'est pour moi, puis pour mes héritiers.
2: C'est notre 700 balles. 700 sur 20, ça veut dire que c'est un bon album.
1: C'est énorme.
0: Adieu Miss Molly, avec ces quelques vers qui m'ont toujours impressionné. J'étais venu ici pour réparer votre télévision et je me retrouve au lit sur un volcan en éruption.
2: Eh oui.
0: Et bah, tout l'album est comme ça, hein. Les textes de Mallory sont superbes.
2: Bukowski peut s'accrocher. Hein.
0: Ouais. Et ça sera suivi d'un truc que j'ai découvert un peu plus tard, c'est Robert Gordon, qui était un mec qui faisait du rock'n'roll à l'époque punk.
2: Avec le guitariste Link Wray.
0: Avec Link Wray.
2: Ça c'est 77 ou 78.
0: Ouais, 77, ouais. Et voilà, c'est l'avance très 4. Et voilà, c'est bien. C'est un disque que j'ai toujours eu. Bah, on peut dire c'est le premier disque que j'ai volé. En fait.
1: C'est un peu gay derrière, non?
0: Ouais. Hein, bah, c'est joyeux. Franche camaraderie.
1: Ouais, voilà.
2: C'est ce qu'on appelle une bromance.
0: C'est débardeur et chemise ouverte jusqu'au nombril. Mais bon,
1: c'est un fond rose.
2: Le guitariste, rose. C'est Link Wray.
0: Oui,
2: Link Rumble Wray.
0: Un monument du rock'n'roll américain.
2: Oui, du
0: surf.
2: Du surf, garage.
0: Bon, rock'n'roll. Hein.
2: Rock'n'roll.
0: Ouais.
2: Eh bien, encore
0: une
2: petite sélection que nous pouvons dédier donc à Big Joe, hein, puisque là, c'est du Johnny et du Robert Gordon.
0: Ah bah oui, alors là,
2: ceci ne devrait pas lui déplaire. Ouais.
0: Adieu, Miss Molly.
1: Okay.
0: C'est super, vous allez voir, le texte est formidable.
2: On a hâte, on a toujours.
1: Morceau, je vois son enthousiasme.
0: Et le morceau sélectionné de Robert Gordon, c'est The Fool. C'est un morceau de Lee Hazlewood. Il reprend des classiques de Billy Lee Riley, Flying Saucer Rock'n'Roll. Red Hot, et puis d'autres classiques du rock, on va dire. Et puis là, il y a un peu ce morceau qui est un peu différent. Voilà, c'était pour varier les plaisirs.
2: Allons-nous être emportés par The Fool? Et c'est bien possible. C'est parti.
0: The Fool, ouais.

0: Vous aimez ça, le rock, vous, hein ?
1: Ah oui.
2: J'aime pas le rock.
3: Grand titre.
0: Le rock Jean-Yann. Exact. Plus de quand il date
3: 77.
0: Le rock à Memphis ?
3: Il me semble, ouais. Puisque je suis allé voir...
0: 75.
3: Oh, j'ai perdu.
0: Ouais. Je savais bien parce qu'en 77, j'écoutais les Sex Pistols, j'écoutais plus Johnny. Je réécoute depuis.
1: Il écoute les deux depuis.
0: Depuis que les Sex Pistols sont séparés, je suis retourné à Johnny. En fait.
1: Oui, il a fallu qu'en 78, il prenne une décision.
3: C'est un va-et-vient, disons.
1: Il a quand même attendu...
0: Le va-et-vient, j'aime bien, moi.
3: Ah bah écoute, quand c'est bien fait.
0: Ouais. Il nous reste du temps, là ?
3: Moins de 9 minutes.
1: Ah,
0: Ça fait deux morceaux plus un indicatif de fin, c'est génial. Voilà. On va pouvoir écouter Richard Hell. Alors, ça veut dire Richard, Ricky l'Enfer.
1: Ricky l'Enfer.
0: Chez Margerin.
3: Eh ouais. Monsieur Margerin.
0: Et Marc Arian. Marc Arian, vous le connaissez, Marc Arian ? Là, c'est un bon Arian qu'on va écouter.
3: Très bien.
0: Parce qu'il y en a des mauvais.
3: Ah bah ça.
1: Mais il y en a des bons.
0: C'est le morceau juge. Liberté.
3: On m'a toujours dit que j'étais bon à rien.
1: C'est comme Bob Blanca.
0: Voilà, c'est comme tout. Hein, excusez-moi, mais même chez Brassens, il y a des mauvais morceaux.
1: Oui, hein, mais c'est vrai.
0: C'est vrai. Mozart, non, mais Brassens, oui. Richard Hell. Alors, c'est un punk new-yorkais, vous qui connaissez bien New York.
3: Ouais.
0: Alors, il se prenait pour un poète un peu et il faisait de la chanson punk. Voyez.
1: Oui, un peu.
3: Et puis ça, le slam, ça vient des punks
0: après,
3: aussi.
0: Il a pris de la drogue et puis il s'est dit que c'était trop fatigant le rock. Alors, il a écrit des bouquins.
3: J'ai cru la drogue. La drogue, ça fatigue.
0: Oui, ouais, bah voilà, c'est ça. Du coup, ça donne
3: ça
0: plus envie de faire un groupe de jeunes. Quoi. Ouais,
3: ça rien, tu n'auras bon à rien après.
0: Voilà, Richard Hell. Alors, là, un titre, vous êtes traducteur toujours ?
3: Je suis prêt.
0: The Kid with the Replaceable Head.
3: Ah, c'est le petit garçon où on peut remplacer sa tête.
0: Ah, voilà, d'accord. 33 tours celluloïdes.
3: Beau titre.
0: Donc, alors, poupée en celluloïde.
3: Ouais.
0: Ah, c'est remplace sa tête.
1: Alors,
3: mais moi je suis le traducteur parfait, je traduis tout à l'envers.
0: Très bien.
3: Mais, comme les autres.

0: Richard L, c'est probablement un pseudonyme.
1: Oui.
0: Mais il se trouve qu'en Alsace, il y a des Richard L.
1: Oui, c'est
0: mais
1: vrai.
0: Réellement. Et une fois, il y avait une notice nécrologique dans l'Alsace où c'était marqué Richard L, etc. etc. mais où il était nullement question de son passé dans les Voidods ou dans le Television. Donc, j'ai supposé, à juste titre, que ce ne pouvait pas être le même.
1: Mais tu as un bon jugement.
0: Parce que j'étais prêt à mettre sur Facebook RIP Richard L. Mais non, ce n'était pas le même.
2: T'auras dû.
1: C'est extrait du deuxième album de Richard. Le premier étant super, le deuxième étant moins bien, mais quand même avec des super morceaux. Il reprend quand même les Troggs et les Kings.
3: C'est Darty.
1: C'est Darty.
0: C'est dit par Richard L et Marc Arian.

0: La liberté, c'est ça.
1: On n'a pas vu leur passer. Pas trop.
0: Macarian, liberté, 45 tours, Malatia. Eh oui. Alors, vous avez aimé?
2: Adoré.
0: La liberté. Vous avez aimé la liberté?
3: Ah, Macarian, formidable. Hein.
0: Voilà.
3: Wunderbarala, alors je réfléchissais, mais il me semble bien que je l'ai.
0: Ah,
3: alors je crains d'avoir prêté une oreille inattentive à ce,
0: Le texte est
3: à
0: super.
3: Ce masterpiece.
0: Quand son père l'attend avec un gros bâton alors qu'il a fait l'amour toute la nuit, c'est formidable.
2: Horrible. Horrible. Vivement que ça cesse.
0: Voilà, merci à toutes et à tous de nous avoir écoutés et supportés. Merci de nous supporter. Merci à Cohérent, merci à Charlot.
3: Mais de rien, ce fut un réel plaisir.
0: On se retrouve la semaine prochaine, l'année prochaine, pardon.
2: On était fort.
0: Voilà. Sinon, il y aura de la rediff, et puis il y aura plein de sites. Enfin, vous pouvez toujours aller sur le kangourou.populus.ch, il y a toujours plein d'émissions. Kangourou.populus.ch. Voilà, salut.
2: Ciao.

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1: C'est magnifique. 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

Sans transition aucune, c'est Liminal, l'émission des luttes des eaux, en direct depuis Rennes, sur Pinode, en DAB+, à Mulhouse et à Paris, dans une ambiance de cuisine en public. Et je vous laisse écouter, avant de reprendre la parole, Alaska par Alchimix, qui est un morceau sous licence Creative Commons by

Et voilà, vous écoutiez donc Alaska par Alchemix sous licence Creative Commons by... juste by SA, il me semble, sauf erreur de ma part, qu'on retrouve sur la plateforme Dogmazic, qui est très très utile pour trouver de la musique sous licence libre. Nous sommes sur Liminal, sur pinote.org, en DAB+, à Mulhouse et à Paris, en direct depuis la ville de Rennes, en Bretagne. C'est une émission aujourd'hui assez rocambolesque. Après les petites aventures sur l'île de Noirmoutier, nos tentatives d'enquête, de rencontres, qui, heureusement, après un petit bout de suspense, ont fini de manière fructueuse, on a tenté, et je dis on car c'est toujours un travail collectif. Si vous avez suivi les présentes émissions, vous pouvez comprendre cette réflexion et référence dans Rennes. Car aujourd'hui, par exemple, en fait, ça a commencé il y a 3 jours pour essayer de rencontrer des personnes dans les rues de Rennes, en contactant les associations locales, même au-delà de Rennes. Malheureusement, aujourd'hui, personne n'a pu venir alors que c'était prévu. Mais dans les semaines à venir, nous aurons des émissions très fournies avec même des personnes en dehors de Rennes, notamment une sociologue des pollutions, mais vous allez découvrir ça très bientôt avec un retour sur les éthométhodes. Et donc aujourd'hui, il était prévu que cette émission se déroule en direct depuis un lieu de sociabilité dans le centre-ville de Rennes, près de la place connue qui s'appelle la place Sainte-Anne, juste derrière la rue de la Soif. Malheureusement, le lieu n'était pas ouvert à l'heure, il n'a pas pu, nous accueillir, c'est qu'on n'a pas pu rentrer dedans. Donc il a fallu au tout dernier moment trouver un plan B, C et D. Également très difficile toujours d'enregistrer des discussions et des paroles claires, franches et sans censure sur les questions de l'eau. Ah, on va y arriver, une émission rocambolesque, mais c'est tant mieux, nous sommes en direct depuis la kermesse à Rennes, où on entend une petite ambiance en arrière-fond, où les personnes discutent, déjeunent et prennent du bon temps. Mais tout cela ne nous empêche pas, et ne nous empêchera pas, jamais, de traiter dans l'INAL les questions des luttes des eaux, les questions des pollutions, les questions des personnes qui se posent des questions, et ainsi de suite, car je suppose que vous supposez que je suppose que vous supposez, et ainsi de suite, ce qui s'approche des ethnométhodes. Et en parlant d'ethnométhodes, si vous aviez suivi la précédente émission qui s'était passée sur l'île de Noirmoutier, nous avons commencé un travail pour transformer notre pratique radiophonique et rendre les choses, je ne sais pas si elles seront plus claires, mais en tout cas plus travaillables à long terme, sur comprendre les pollutions, les luttes des eaux et les enjeux derrière ce qu'on appelle en arrière-plan. Je vous propose une petite pause tout de suite, qui s'appelle La chemise en dépression par Bulba Trophade, qui est aussi sous licence Creative Commons. Et après cette pause, nous partirons en ethnométhode, en retour, et aussi sur une dizaine de reportages et films qui traitent des luttes des eaux entre la France et la Belgique notamment. Je vous dis à tout de suite en direct depuis Rennes sur pinote.org et en DB+, dans les bonnes villes qui vont bien en ce moment, Mulhouse et Paris.

0: une promenade dans Rennes pour travailler un peu et revenir à nos efforts sur les ethnométhodologies de Harold Garfinkel dans un square d'enfants. Alors pour expliquer les ethnométhodologies de Garfinkel, c'est l'étude des règles qui ordonnent notre monde. C'est un peu comme si on regardait en arrière-plan, non pas tout à fait ce qui est dit et ce qui est fait, mais quelles sont les règles de cet arrière-plan pour que les choses soient faites ou dites ainsi. Si je prends l'exemple des chaussettes que j'ai déjà prises dans l'une de nos émissions, dans certaines sociétés humaines, presque tout le monde porte des chaussettes, et même des chaussettes appareillées. Plus rares sont les personnes qui portent des chaussettes dépareillées, et les personnes qui seraient pieds nus, notamment aux saisons froides de l'année, apparaîtraient ne pas se tenir à ces règles d'arrière-plan qui ordonnent notre monde. En regardant les chaussettes, on peut aussi regarder qui les fabrique, qui les entretient, qui les range, et ainsi avoir une idée des règles qui ordonnent ce qu'on appelle le travail domestique. La plupart des sociétés humaines ont des activités qui ont un impact sur l'environnement. Parfois, ces impacts peuvent être qualifiés de pollution. La pollution n'est pas toujours menaçante, elle ne comporte pas toujours des risques. Et il y a donc des règles d'arrière-plan qui permettent à ces pollutions d'exister, de perdurer, ou d'être interdite ou de disparaître. Il y a une chercheuse, sociologue, Christelle Gramaglia, qui, il y a quelques années, a publié « Habiter la pollution industrielle, expérience et métrologie citoyenne de la contamination » aux presses des mines, Mines Paris, PSL. C'est une étude des sciences sociales sur la pollution. Et elle y développe, notamment dans son chapitre 3, « Les ethnométhodes pour vivre avec la menace ». C'est le titre de ce chapitre. Les pollutions provoquent des situations de cohabitation forcée, notamment dans les villes industrielles. Les personnes qui vivent à côté d'usines ou de mines sont régulièrement confrontées à la présence de résidus qui, s'ils ne sont pas toujours visibles isolément, peuvent devenir tangibles par accumulation, selon qu'ils génèrent des fumées, des brouillards, des effluves malodorantes, des poussières, des écoulements inhabituels, induisant des gênes et des malaises. D'autres conséquences indirectes peuvent alerter les sens, notamment les atteintes à la flore ou à la faune ou aux biens matériels qui manifestent plus rapidement que les problèmes de santé. Malgré ces désagréments que l'on peut, à la suite de Romney Kinson, qualifier de violence lente, en ce qu'ils surviennent insidieusement, de manière inégalement répartie dans l'espace, avec des effets différés dans le temps. Les territoires concernés ne sont pas tous des repoussoirs. Les dépossessions, bien qu'elles donnent lieu à des protestations, ne sont pas systématiquement faites pour fuir les habitantes et les habitants, y compris ceux qui en auraient les moyens. En effet, les déménagements du fait des risques environnementaux et sanitaires restent exceptionnels sur tous les terrains que j'ai pu, donc Christelle Gramaglia, parcourir, que ce soit en France, en Espagne ou au Portugal. Comme je l'ai montré, dit Christelle Gramaglia, au chapitre précédent, cette préférence pour la stabilité dépend grandement des attachements, entendu comme l'ensemble des connexions qui délient ces êtres entre eux avec les choses, leur permettant à la fois d'être, faire et endurer. Malgré l'épreuve que constituent les pollutions, le plus souvent les habitantes et les habitants des sites industriels ne s'imaginent pas vivre ailleurs, pour des raisons qui tiennent à des questions de confort, mais aussi et surtout parce qu'ils se sentent chez eux et chez elles, à leur place, dans un paysage, et un maillage de vie humaine et non humaine enchevêtrée. Si les personnes se mobilisent pour dénoncer les perturbations qu'elles subissent, la plupart restent cependant sur la réserve. L'asymétrie des forces en présence peut décourager les prises de parole critiques dans l'espace public. D'autres risques sont mis en balance. Possible licenciement, fermeture des usines, stigmatisation, dévalorisation des biens immobiliers, ou encore interdiction de certaines pratiques domestiques et environnementales, par exemple le jardinage. Voilà, j'espère qu'il est prévu que nous recevions dans notre émission liminale Christelle Gramaglia prochainement. Un autre médium permet d'éclairer ce que les pollutions font, et notamment pour les histoires de l'eau et de lutte des eaux. Il y a quelques semaines, presque un mois, mon cher ami Vélo, alors que nous étions à Nancy dans le cadre d'Hydromédia pour couvrir le procès Nestlé Waters et enquêter aussi, par exemple, à Longwy ou à Saint-Avold sur Habiter en Lorraine, c'est hérité, il m'a offert un livre qui s'appelle Histoire d'eau, que j'ai déjà mentionné dans une précédente émission, qui est disponible aux médiathèques nouvelles. Et dans ce livre, il y a un chapitre, puisqu'il traite de l'audiovisuel, des films, des reportages qui traitent des histoires des eaux. Et ce chapitre s'appelle « L'eau des luttes ». L'eau, quand elle est au cœur des conflits, invite à inventer des manières de se réunir, d'échanger, de s'organiser, de lutter, d'inventer d'autres voies. Si elle se montre aussi vive dans l'animation des matières, des manières de résister à l'exploitation du vivant, c'est qu'elle est une ressource aussi vitale que l'air que nous respirons. Le film d'animation Le Lorax met en garde contre la surexploitation des ressources et fait un tel lien entre les deux que l'air est commercialisé dans des bonbonnes d'eau. Quelques luttes des eaux en 10 documentaires. La bataille de l'eau noire en 1978. Dans la vallée de l'eau noire, en amont de la petite ville de Couvins, des habitantes et habitants se réunissent, s'organisent et s'opposent au projet de construction d'un barrage qui aurait englouti la vallée et menacé leur cadre de vie. Peu avaient alors l'expérience de l'opposition à l'État. Ce film raconte, images d'archives et témoignages à l'appui, l'histoire de cette résistance populaire de 9 mois, la création de la première radio libre de Belgique, la diversité et l'enthousiasme des activistes, la conciliation des différents modes d'action, l'équilibre entre les vifs et les sages. Ce film est conclu, si on était resté dans la légalité, on aurait eu le barrage. De l'eau jaillit le feu. Tiens, ça me rappelle une chanson dont nous avons diffusé les enregistrements en chorale dans Liminal, notamment la semaine dernière et les semaines précédentes. En France, dans le Marais Poitevin, des citoyennes et citoyens sont aujourd'hui engagés dans la lutte contre le projet Mégabassine. Ce territoire paisible est devenu l'épicentre d'une véritable guerre de l'eau. Quand on se promène, on peut s'imaginer vivre une expérience de nature, mais quand on prend un peu de hauteur, on réalise que le paysage est artificiel. Tension entre émerveillement et colère. On s'habitue à ne plus voir les choses et on les oublie. Cette artificialisation se poursuit aujourd'hui. Sous une autre forme, le nouveau projet est la construction d'une méga-bassine pour l'agriculture industrielle. Elle va priver les alentours d'une eau indispensable, notamment dans les zones humides. Longuement décrite et filmée, mais aussi d'autres activités de maraîchage. Ceux qui s'accaparent l'eau sont les mêmes que ceux qui s'accaparent le foncier et les subventions. Un autre film, Sainte-Soline, autopsie d'un carnage, un documentaire fort sur le vécu de la confrontation aux forces de l'ordre, vécu et raconté par les activistes opposés à la multiplication des méga-bassines en France. La lutte pour une agriculture et le ménagement des ressources naturelles devient l'occasion de saisir le dysfonctionnement des processus démocratiques. Ce film dévoile le rapport de force et le déchaînement des forces répressives qui est fondé sur ce récit, celui de l'État qui défend, arme au poing, des intérêts qui ne sont pas ceux du bien commun. Drôle de digue. En 2011, les habitantes et les habitants de la région des Cévennes découvrent les dégâts environnementaux créés par une ancienne activité minière. Les mines ont été fermées en 1971, mais la pollution aux métaux lourds est toujours d'actualité. Ni l'exploitant, Humicor, ni les autorités n'ont informé la population des graves dangers que font courir ces résidus miniers qui polluent l'air, l'eau de surface et les nappes phréatiques. Aujourd'hui, les habitantes et les habitants s'organisent pour avoir accès à l'information et à l'action. Ils et elles créent l'association pour la dépollution des anciennes mines de la vieille montagne. Nogazaran. Début 2011, la France découvre le gaz de schiste à travers une mobilisation qui enflamme le sud-est du pays, puis se propage. La région où naît la révolte est marquée par un passé maquisard, protestant et résistant de toute époque. La révolte s'oppose cette fois à l'installation d'une plateforme de forage. La lutte de ces Ardéchoises et Ardéchois attachés à leur terre, ainsi qu'à celle d'autres pays, de personnes opposées à l'exploitation du gaz de schiste, dénoncent, en plus du procédé nuisible à l'environnement, un dysfonctionnement démocratique. Ainsi, les citoyennes et citoyens venus se former à la désobéissance civile mettent en lumière les forces auxquelles ils et elles s'opposent, une vision technocrate hors sol qui confie la gestion des territoires à des groupes industriels. C'est une grande partie de la lutte se situe sur le terrain politique, juridique et administratif. L'action directe sur le terrain reste la seule qui stoppe réellement le projet d'exploitation. Le bien commun, l'assaut final, construit sous la forme d'un pastiche de la genèse où l'homme d'affaires privatise le monde en 7 jours, ce film de 2002 aborde la notion du bien commun en opposition à la privatisation et au brevetage. Il met en image la marchandisation du monde à travers divers thèmes comme l'eau, la semence agricole, la santé, le rôle de l'État et la limitation des pouvoirs. Il confronte différents argumentaires autour de la question de bien commun en donnant la parole à des entreprises privées, mais aussi à des activistes comme Vandana Shiva. Waters Makes Money. Le documentaire qui date de 2010 critique les systèmes partenariat public-privé, les fameux PPP, notamment autour de la gestion de l'eau. Le point de départ, Paris, la Seine coupe alors la ville en deux. De part et d'autre du fleuve, deux grandes entreprises françaises, acteurs majeurs du marché mondial, privées de l'eau. Le mot privatisé n'est toutefois pas employé. Les entreprises et les pouvoirs politiques lui préfèrent le terme PPP. Le film démontre comment des industries tirent avantageusement parti de la gestion de cette ressource précieuse, à l'heure où d'autres voudraient la faire inscrire comme un droit fondamental des populations. Les activités des grands groupes se font en effet progressivement étendues, par exemple à l'assainissement, aux déchets, au transport et au chauffage, puis à la télévision, aux journaux, à la musique, à la restauration scolaire et les cliniques. Ce documentaire montre aussi comment le gestionnaire s'engouffre dans une fuite en avant technologique, dont elle tire un intérêt financier direct. Aujourd'hui, plusieurs villes, dont Paris, font marche arrière et retournent vers une gestion publique du réseau des eaux. Aujourd'hui, depuis 2010, l'eau de Paris est gérée par Eau de Paris, un opérateur municipal de services publics. L'or bleu, l'eau est au cœur de la problématique du développement économique du Maroc. Tandis que des enfantes et des enfants vont quotidiennement chercher de l'eau à dos d'âne à la rivière avec des bidons, ou que des puits se tarissent causant la désertification des villages, des hôtels de luxe, eux, la gaspillent, et des jardins fleurissent au milieu du désert. À Marrakech, les touristes consomment 5 fois plus d'eau que la population locale. Sécheresse, tourisme de masse, mondialisation. En 2009, la ville pense à la privatisation pour faire face à la situation. Le mot de la fin est laissé à Ricardo Petrella, qui rappelle que l'eau nous met face aux défis de la vie. Le droit à la vie implique que nous nous invitions comme sujet d'une humanité, un sujet qui n'accepte pas qu'une part de l'humanité soit privée d'eau et donc de vie. Pour l'amour de l'eau, l'eau représente aujourd'hui la troisième industrie mondiale après le pétrole et l'électricité. Mais son caractère vital et sa raréfaction accélérée sous l'effet du réchauffement climatique en font à court terme la première ressource potentielle de profit. Face à cette raréfaction, ce sont les plus pauvres du monde qui se trouvent privés de la ressource vitale. Ce film, Pour l'amour de l'eau, qui date de 2014, fait émerger les questions autour de la notion de propriété, les méthodes de distribution et de traitement, la mise en bouteille, la construction de barrages, la disparition des savoir-faire anciens au profit d'un modèle unique de distribution de l'eau. Et ce film conclut sur le rapport inapproprié que l'être humain entretient avec la nature. La lutte contre la privatisation est une lutte contre la mort. Le film insiste sur la nécessité des combats citoyens dans le monde pour un droit à l'eau. Certaines batailles sont perdues, d'autres gagnées, comme celle de la lutte des femmes indiennes contre la firme Coca-Cola, avec le soutien de Vandana Shiva. Nous nous battrons parce que c'est la seule chose à faire. C'est aussi notre rapport à la nature qu'il faut repenser pour enfin vivre en amitié avec la nature. La conquête de l'Amérique. Ce documentaire raconte le pillage des ressources telles que vécues par les Amérindiens et les Amérindiennes de la côte nord, qui réclament en 1976 la reconnaissance de leur droit à l'autonomie politique et administrative. Pour les compagnies qui exploitent les terres, les territoires n'est qu'une réserve de papier, un potentiel d'exploitation hydroélectrique ou de mine de fer. Les droits ancestraux sont sans cesse bafoués jusqu'à interdire l'accès à la pêche, alors réservée aux Blancs, provoquant des famines et des épidémies. C'est ce qu'on appelle la guerre du saumon. Pourtant, en 1763, dans ce qui est considéré comme la première constitution canadienne, les droits autochtones ne sont pas déclarés, mais ils sont confirmés. Si elle a été relativement respectée jusqu'au 19e siècle, quand la population des Premières Nations constituait une ressource démographique potentielle au moment des guerres, Ils occupent depuis une part de moins en moins importante dans les textes, mais les autochtones se souviennent de ce pacte originel représenté par le wampum à deux voix qui incarne le principe d'autonomie des peuples. Une rangée pourpre représente le navire de la couronne et l'autre symbolise le canot des peuples autochtones. Les deux embarcations naviguent côte à côte sur la rivière de la vie. Ni l'une ni l'autre n'entrave la route de l'autre. Chacune demeure maîtresse de sa propre voie. Et enfin, barrage, l'eau sous haute tension. Un film de 2019, depuis une dizaine d'années sous la pression de l'Union européenne, le gouvernement français prépare la privatisation des grands barrages. Ce documentaire explique comment cette mise en concurrence des concessions hydroélectriques fait peser des risques sur la sécurité des installations. Recherche de profit et fragmentation des compétences, savoir-faire auparavant centralisé. Et aussi des risques sur la gestion de l'eau dans un contexte de rareté attendue. Il montre aussi comment cette concurrence ne s'est jamais faite au profit des citoyennes et des citoyens. Voilà, c'était quelques pages de l'excellent livre Histoire d'eau aux médiathèques nouvelles.
1: Est-ce que tu peux réparer ma piqûre ?

0: Et c'était Briser la peine par Rose Azarty, un morceau sous licence Creative Commons 0. Et ouais, ça arrive que des artistes talentueuses et talentueux, avec plein de talents partout dans les oreilles, la tête, les mains et les pieds, fassent des morceaux sous licence Creative Commons. Après ce tunnel de passage sur les ethnométhodes, la pollution et les productions audiovisuelles disponibles pour que vous puissiez vous informer et vous former, je vous propose de revenir en arrière afin de mieux comprendre ce fameux arrière-plan. En tout cas, l'arrière-plan de Liminal et des questions de l'eau que nous traitons, par exemple avec notre spectromètre, dont nous avons essayé de mettre en place une analyse aujourd'hui dans le fameux lieu à Rennes qui ne nous a pas reçu parce qu'il n'était pas ouvert. Bref, retour en 2020 avec Victoria Zoraka pour l'association Ping à Nantes. Dans un entretien, nous revenons sur des pratiques dites de biohacking, de hacking liées à la biologie, une histoire de la biologie en éducation populaire, et des histoires, des moments, d'espace à défendre pour mener des enquêtes. Et je vous dis à tout de suite, restez à l'antenne sur pinote.org, en DAB+, à Mulhouse et à Paris, et nous allons un peu encore déborder aujourd'hui, mais pas trop tard, un peu après 14h. À tout de suite.
1: Donc effectivement, c'était un vrai plaisir d'avoir eu l'occasion d'interviewer Xavier Quadic. Petite note en bas de page pour les auditrices et auditeurs. Au début du sujet, on va entendre le terme anglais « wetware », dont la traduction n'est pas du tout évidente en français. Je précise donc que « wet » veut dire « mouillé » et qui fait allusion à la partie d'eau présente dans l'organisme humain. « Ware », comme vous le savez certainement, est un terme qui vient de l'informatique et qui veut dire « matériel ou logiciel ». Donc, le mouvement de l'open wetware, auquel s'intéresse Xavier Quadic, promeut le partage d'informations, des savoirs théoriques et pratiques de façon semblable au mouvement des logiciels libres. Ne vous inquiétez pas, vous comprendrez tous et toutes de quoi il s'agit pendant l'entretien. Et deuxième petite note en bas de page, à un moment donné, on va évoquer l'affaire de The Lancet avec Xavier Quadic et on fait là évidemment allusion à la publication et au retrait de la publication autour d'une étude sur les effets de la molécule HCQ, mieux connue sous le nom, pour moi un peu imprononçable, d'hydroxychloroquine. Donc, excellente écoute à vous. Bonjour Xavier Quadic, merci d'être avec nous sur Radio Contretemps. Commençons sans plus de préambule par une petite présentation de ta part, à laquelle tu peux peut-être rajouter quelques mots sur ce qu'est le biohacking.
2: Je te remercie, Victoria. Bonjour. Je m'appelle Xavier Quadic. Je suis breton, revenu vivre en Bretagne. Effectivement, je suis impliqué dans le mouvement de pratique et philosophique de biohacking. Donc, ça consiste à observer et comprendre les phénomènes et les mécaniques du vivant et déconstruire cela pour en avoir une réappropriation de la technique et de la philosophie, y compris des machines qui nous permettent d'étudier et de comprendre le vivant.
1: Pour explorer du coup plus profondément les questions que le biohacking soulève, je vais te proposer dans un instant de revenir sur un paragraphe du manifesto biopunk que la technologue, écrivaine de science-fiction et journaliste américaine Meredith Patterson a publié en janvier 2010. Meredith Patterson est aussi ingénieure. Elle a grandement participé au développement du wetware. Alors, pourquoi le wetware est si important?
2: Il est extrêmement important qu'on ait un matériel de base biochimique libre. Si je prends le cas qui est un peu célèbre de l'insuline, l'insuline produite par l'industrie pharmaceutique est extrêmement coûteuse. Elle est sous propriété industrielle et intellectuelle, ce qui impacte lourdement les soins d'une maladie chronique qui est le diabète. Donc, dans certains pays, on a une couverture de santé qui contrebalance ce mécanisme de dette des individus. Mais dans beaucoup d'autres pays, il n'y a pas ça. Alors, effectivement, d'avoir de l'open wetware libre, du matériel biochimique libre qui permet de produire différemment et à moindre coût aussi, mais plus librement, et de reproduire ces recettes de fabrication librement, fait baisser les coûts de fabrication et donc les coûts d'accès aux soins, et donc ça permet d'envisager des soins beaucoup plus larges pour beaucoup plus de populations sur la planète. Donc voilà l'un des enjeux de l'Open Wetware auquel on doit beaucoup aussi à Meredith Patterson.
1: Merci, parce que du coup ces explications nous permettent de mieux saisir encore donc l'importance du petit paragraphe que je veux lire. J'ai choisi ce paragraphe tout simple, mais qui à mon avis nous permet de bien saisir toute la dimension politique de la question des sciences citoyennes. Donc il dit « La science citoyenne a souffert d'un déclin inquiétant de la diversité, et c'est cette diversité que les biohackers, biohackeuses cherchent à récupérer. Nous rejetons la perception généralement répandue selon laquelle la science ne se fait que dans des laboratoires d'université, de gouvernement ou d'entreprise valant des millions de dollars. Nous affirmons que le droit à la liberté d'enquête, de faire de la recherche et de poursuivre la compréhension sous sa propre direction est un droit aussi fondamental que celui de la liberté d'expression ou de la liberté de religion. Nous n'avons aucun conflit avec la grande science. Nous rappelons simplement que la petite science a toujours été tout aussi essentielle au développement de l'ensemble des connaissances humaines et nous refusons de la voir s'éteindre. »
2: Oui, c'est juste ce paragraphe, c'est un énorme morceau. C'est un renversement de l'architecture des institutions du monde actuel qu'on vit, qu'on traverse et qu'on subit.
1: C'est à la fois formulé d'une façon extrêmement simple et c'est extrêmement puissant. Surtout dans la situation actuelle où on voit bien le lien entre expertise scientifique et décision politique. Tenter d'exercer ce droit et de faire sa propre recherche en suivant des chemins un peu de travers, moins institutionnels, etc., me semble particulièrement important. Ma question serait, en tant que biohacker, parce que c'est aussi comme ça que tu te définis, est-ce que aujourd'hui tu te sens investi d'une responsabilité singulière, justement dans ce travail de séparer les bonnes informations, les mauvaises informations, etc. Est-ce que tu as été sollicité davantage? Comment tu le vis?
2: Alors effectivement, il y a le contexte très spécifique d'une pandémie mondiale. Il y a eu, mais pas que moi, collectivement, beaucoup plus de sollicitations auprès de personnes identifiées sachantes ou sages, ou enfin chacun a son qualificatif qui lui convient. Je pense pas être sage. J'essaye de savoir des choses par la pratique. Il y a l'engagement personnel qu'elle a depuis de longues années, et puis il y a la responsabilité collective. Donc oui, il y a eu ça. Donc, pas mal de sollicitations. Je pense à l'exemple des cafés de biologie populaire que je fais depuis un an maintenant dans un café du quartier à côté de là où j'habite, qui n'avait pas forcément à voir avec la crise Covid. Et tout d'un coup, les personnes qui ont croisé le chemin de cet atelier ou qui ont participé sont venus poser des questions par mail, par messagerie sur la surinformation, la désinformation, des inquiétudes personnelles. Donc ça ressemblait plus, oui, à de la médiation scientifique, de la médiation sociale, de la médiation sur la technique, la technologie de l'information.
1: Je voudrais du coup te par rapport à ce que tu viens de dire, te poser la question précisément vis-à-vis de l'affaire de la publication du Lancet. Quelles sont les leçons que tu tires?
2: Qu'est-ce que je vois là-dessus? On va commencer par le côté pessimiste, de voir beaucoup de personnes jouer les lapins de deux semaines effarouchés par des feux de voiture. Je trouve ça un peu fort de café, puisqu'on sait que ce système de fonctionnement de la publication scientifique, il y a la fameuse expression « publish or perish », après avoir ce système avec des éditeurs privés qui font payer très cher le fait de publier chez eux alors que les écrits sont gratuits, enfin, que du coup il y a une subordination de la création de données à des sous-traitants, donc toute la chaîne en fait de production de connaissances et de littératie était verrouillée depuis de longues années, depuis des décennies, Et énormément de monde était au courant, depuis les étudiants en première année d'université à travers la planète, comme les plus hautes instances scientifiques, médicales et de contrôle. Donc de jouer les lapros effarouchés, je trouve que c'est un peu fort de café. Effectivement, on peut profiter de cette mise en lumière, en hyper-médiatisation, même s'il faut se méfier de l'hyper-médiatisation et de l'emballement, c'est plus qu'une erreur de cette horreur scientifique, pour dire, bon, c'est bon, maintenant, on met un terme à ce fonctionnement, à cette architecture et à cette espèce de yeux, de bouche et d'oreilles fermées depuis 20 ans ou 30 ans. Très bien, on commence à dire, il faudra y mettre un terme. Le côté positif, c'est que cette étude a été relue, reviewée, comme on dit en anglais, et corrigée et commentée par énormément de personnes très rapidement. Donc en fait, la fraude et le retrait s'est fait extrêmement rapidement. Et ça, c'est positif. Ça veut dire que si on se réempare des

0: que tu mènes depuis plusieurs années autour des cafés de biologie populaire. Il me semble qu'aujourd'hui, avec toutes ces nouvelles normes sanitaires, etc., les cafés, les cuisines populaires, les espaces collectifs autour de la cuisine sont en danger et sont devenus des espaces à défendre. Est-ce que tu peux nous dire un peu plus sur cette expérience-là et est-ce que tu sens que ces espaces aujourd'hui, comme moi, est-ce que tu partages ce sentiment qu'il va falloir un petit peu se battre pour préserver ces espaces?
1: Alors, pour ces petites histoires, j'aime bien dire que je fais des petits bouts de trucs et j'essaye de les assembler ensemble. Mais c'est vrai que les petits bouts de trucs, vu d'un côté de l'autre, personne n'y voit pas forcément de cohérence ou de lien direct. Mais pour ces histoires de café ou de lieux autres, pour avoir des pratiques populaires, des sciences et des techniques, ça fait 7-8 ans maintenant. L'idée de base, qui n'était peut-être pas aussi bien réfléchie il y a 7-8 ans, et heureusement qu'on mature, c'était de déposer une intention dans un espace-temps public, pour inciter les personnes à se rencontrer, se saisir de cette intention, et autour de cette intention, d'éditer nous-mêmes nos propres règles de fonctionnement autour de cette intention. Et puis il y a des personnes qui sont dans le café, qui sont pas concernées ou pas interloquées, en tout cas dès le départ par la biologie, sont en train de boire leur café, leur verre de vin, ou discuter autre chose, ou faire du tricot. Il y a des jeux de société dans le café aussi. Puis elle voit des personnes en train de faire de l'électroporation, de la PCR, enfin des trucs un peu techniques, un peu archaïques.
0: L'électroporation, c'est la manipulation d'ADN, non?
1: L'électroporation, tu appliques tu mets quelques cellules au milieu d'une petite plateforme, et dans cette plateforme, tu appliques un champ électrique pour ouvrir les membranes de cellules cibles compétentes. Une fois que ces membranes sont ouvertes, effectivement, tu peux faire du génie génétique en apportant d'autres informations génétiques. Ça se fait assez bien sur les bactéries, par exemple, pour que ces bactéries fassent autre chose que ce qu'elles faisaient auparavant de cette manipulation. Effectivement, si on devait respecter toutes les normes, bon, la biologie est très normée en laboratoire, mais la biologie dite de garage ou de rue, on a encore quelques libertés. Et quand on confronte ça aux normes auxquelles sont soumises les cafés, bars, il y a des normes sanitaires, mais il y a des normes économiques, il y a des normes administratives. Les préfectures dans nos villes, Rennes, Nantes ou d'autres, sont de plus en plus strictes, pour pas dire de mots plus méchants, envers les débits de boissons et les cafés. Ouais, on discute de ça, on voit la souffrance que ces personnes-là ont et traversent juste de maintenir un petit commerce. Et on essaye aussi de trouver des solutions, plus par l'intelligence collective, des personnes rassemblées autour de ces sujets qui cristallise, que par imposer un dogme technicien, sachant de toute façon, les biologistes ne savent pas tout, et les biologistes ne sont pas des spécialistes des normes sanitaires. Mais voilà, on traite de ces questions, et puis on traite, oui, du rapport à comment s'organiser ensemble et vivre ensemble autour d'une cuisine ou d'un bar. Et c'est là que je pense très très souvent l'allégorie de la cuisine dans les pédagogies que je mets en place ou les documents que j'édite. J'aime bien prendre le fil de l'histoire et de la pédagogie de la cuisine pour la tirer et la mettre dans un bar, ça fait sens et ça parle à beaucoup de monde.
0: C'est quelque part, c'est merveilleux aussi cette situation inédite où effectivement le biologiste n'est pas l'expert des mesures sanitaires pour contrer la propagation du Covid, le citoyen lambda non plus. Pour autant, enfin, on est un peu obligé justement de se poser ensemble et voir quelles nouvelles règles on peut éditer pour préserver ces lieux.
1: Le danger était déjà avant, et puis il s'est fait petite étape par petite étape. Il n'y a jamais de grand soir, ni dans le mal, ni dans la révolution du mal, ni dans la révolution du bien. Hannah Arendt, entre autres, l'a très bien démontré dans la quotidienneté des petites étapes qui nous font basculer jusque dans les pires choses. Effectivement, les lieux de rassemblement, que ce soit des cuisines collectives, que ce soit des chapiteaux, ce qui a été acronymisé zone temporaire à défendre, ou même la cuisine d'un bar établi parce que c'est une SARL, une société à responsabilité limitée, tout ça contrit entre les mâchoires de beaucoup de normes, et d'autant plus maintenant en situation de pandémie. Ça, c'est pas compliqué, c'est pire que ça. Ça devient quasi impossible de fonctionner. Donc il y a une menace effectivement de maintenir vivant et accueillant.

0: ces espaces-temps-là, parce que c'est pas que 4 murs derrière toi, c'est aussi beaucoup de temps humain investi. Comment se poser la question des règles ensemble? Déjà, de se les poser ensemble, c'est souvent nouveau et pas mal. De s'apercevoir que beaucoup de normes administratives, juridiques, qui sont éditées et descendantes, ne correspondent absolument pas à une réalité de terrain. De se dire comment est-ce qu'on les réadapte ou comment est-ce qu'on les repense, c'est pas une personne qui a une grande expérience de pratique en biologie, en chimie, en virologie ou en médecine qui a la réponse seule. Il y a une forme d'espèce d'anthropologie collective. Il faut se regarder les uns les autres. Comment est-ce qu'on agit? Quels sont les besoins incompressibles de chacun? Effectivement, le café du coin est un, ou la tente, ou la cuisine collective d'à côté est un extraordinaire terrain de jeu et d'expérimentation pour faire ça et comprendre ça.
1: Aujourd'hui, dans plein de quartiers populaires, on voit aussi que la cuisine, c'est les espaces où les femmes se retrouvent, se redonnent du pouvoir d'agir. C'est aussi
0: Exactement.
1: l'endroit où une forme de cosmopolitisme populaire prend forme. Lorsqu'on accepte de manger ensemble, bah, c'est comme le plus petit dénominateur commun. Est-ce qu'on est d'accord pour préparer un plat qu'on est tous prêts à manger ensemble, quoi? C'est déjà une espèce de négociation diplomatique qui crée un petit moment de paix dans lequel on va pouvoir échanger, discuter, y compris se disputer, ne pas être d'accord, mais en partant du principe que on ne va pas se tuer, on va manger ensemble, quoi.
0: Et puis on partage de l'intimité en plus. On partage l'intimité de se nourrir, on partage de l'intimité de préparer ça, on partage
1: Oui.
0: de l'intimité de la relation que tu as décrit par contractualisation. On s'accepte les uns les autres, oui, on va peut-être un peu s'engueuler, mais il ne faut pas trop. On partage l'intimité de dire à l'autre, ben, je ne sais pas faire, ou je suis nul en cuisine, mais j'ose pas le dire. Enfin, effectivement, le retournement, l'acte politique de retourner ce qu'a pu être la cuisine comme un espace matériel et immatériel d'enfermement, de le retourner comme un lieu de rassurement pour repolitiser ce qu'est, ce que sont trois points, en fait, l'intérêt général, la place publique et le commun, qui ont des couches de superposition, mais qui ne sont pas exactement la même chose. Le commun et l'intérêt général ne sont pas tout à fait les mêmes choses.
1: Non.
0: Je suis complètement dingue et fanat de ce retournement-là, d'utiliser la cuisine justement pour repoliticiser et faire autre chose et aller chercher de la rencontre, de la convivialité. J'aime beaucoup le terme rentrer en convivialité sûre, plutôt que dire on exploite une ressource qui est un peu l'entrée dans la définition des communs francophones aujourd'hui. Non, rentrons en convivialité sur un matériel immatériel ou matériel, mais voilà, la cuisine est un bon truc. Et justement, on va refaire du politique. Je trouve ça extrêmement intéressant, ce qui permet derrière de poser la question de comment on édite nos propres règles à partir de ce qu'on a déconstruit, de ce qu'on considère un intérêt général et un commun. C'est tout l'inverse d'une politique dirigiste, paternaliste, descendante. C'est le groupe, c'est la population, c'est l'ensemble qui va éditer ses propres règles et qui va les soumettre à d'autres groupes et à un groupe plus grand pour voir est-ce qu'elles sont valides, cohérentes et voilà. Moi, c'est pour ça que je... Enfin, pas tout à fait pour ça, mais je suis pas tombé pour ça dans les tiers-lieux, mais j'ai été séduit par ça il y a 10 ans dans les tiers-lieux. Comme résume Antoine Duret, c'est le serment du jeu de paume qu'il faut certainement réactualiser parce qu'il commence à dater, mais c'est faisons ici et maintenant le serment de nous réunir et de ne jamais nous séparer jusqu'à ce que à l'époque de la Révolution, il disait nous ayons doté la France d'une constitution. On a peut-être autre chose à faire aujourd'hui, jusqu'à ce qu'on ait fini de faire la cuisine et la vaisselle et qu'on ait édité nos règles. On pourrait le faire comme ça, la fin du serment du jeu de paume. Ce serait, je pense, très intéressant.
1: Oui, parce qu'il me semble qu'au-delà de la question de la règle ou de la norme, il y a cette question de, ben, on est un peu obligé de prendre ensemble un risque, assumer le risque de, enfin, on ne sera jamais complètement sûr,
0: Oui,
1: de ça.
0: et de pas tomber dans l'hypersuspicion de regarder tous ses voisins de travers parce que on a peur qu'ils nous contaminent de telle ou telle chose qui peut être un virus, une bactérie, d'autres types d'infections. On a un monde qui glisse, je crois que l'expression consacrée en ce moment, c'est par cliquet. Je ne sais plus d'où elle vient, on va dire qu'elle est apocryphe, par petits bouts de cliquage d'une roue crantée, vers de plus en plus d'autosurveillance et d'autodélation dans les applications smartphone, de contact tracing, encore une expression valise qui ne veut pas dire grand-chose. C'est une pente savonnée glissante vers l'autodélation ou la délation de son voisin le plus proche, notamment par le Bluetooth à courte portée, sans vraiment se poser la question de qu'est-ce qu'on accepte, quelles sont les règles de comportement et de vivre ensemble qu'on met en place pour ne pas avoir en arriver là, et effectivement qu'est-ce qu'on accepte comme risque et pourquoi et comment on les accepte. Avant, encore très peu de temps, je pense qu'aujourd'hui c'est pas le cas, mais si on sort du Covid, il n'y a pas grand monde qui se pose la question, est-ce que la personne qui est à côté de moi, parce qu'elle va manipuler le même objet que moi, va me transmettre un staphylocoque doré, par exemple. Oui, c'est pas la question principale dans un bar, mais voilà, cette espèce de mélange entre l'hyperflicage qui vient s'articuler grâce à cette mécanique de délation, de surveillance, d'autosurveillance. Couplé à une paranoïa qui est très entretenue par la surinformation et la désinformation qui jouent de concert, on peut très vite imaginer des situations comme ça. Et c'est des situations qui étaient déjà vécues dans des quartiers pauvres de tissu urbain dense, hein, pour avoir passé des années dans les quartiers nord de Marseille. Il y a des gens qui ne mettaient pas les pieds parce qu'ils avaient peur de choper la gale auprès de telle population. En fait. Tous les termes étaient puants. En fait, je crois qu'on découvre plus largement dans la population mondiale, notamment aisée et occidentale, ce que beaucoup d'autres populations du monde vivent au quotidien depuis des décennies, des décennies, des décennies. Et qu'on ne sait pas vivre avec ça, et qu'on n'a même pas l'humilité de se taire, d'écouter, de poser des questions aux personnes qui, elles, ont des acquis d'expérience et un savoir-être et un savoir-vivre avec ces questions-là.
1: Je trouve que, savez, que la période que nous traversons est en singulière, particulière résonance avec les décennies des années 60, 70, particulièrement après la parenthèse un peu des années 90, de la fin de l'histoire. Évidemment, je pense là encore à l'actualité, ce qui est en train de se passer aux États-Unis autour de la condition des Noirs américains. Ou des luttes pour l'émancipation des femmes en France, qu'on a vécu la version française du MeToo, etc. Quel est ton rapport à toi, à cette période?
0: Alors déjà, j'y suis pas né, je n'ai pas un rapport de vécu. Je peux que avoir un regard de rétrospective. J'en ai beaucoup de curiosité, ne serait-ce que pour les productions culturelles qui ont pu avoir lieu, le cinéma, la musique. Je suis assez fan de musique rock, psyché, turque des années 70. On peut facilement se rendre compte que les Rolling Stones, par exemple, ont plus que piqué, ils ont carrément plagié certains morceaux, certains artistes. La globalisation, comme disent les Américains, alors que les francophones disent plus mondialisation, a bien joué. Globalisation et capitalisme et récupération. Les Stones font fortune et carrière sur de la musique qui était révoltée. Voilà. Ça, si...
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1: Eh oui, vous écoutez Nutrad Radio ! C'est le jingle fabriqué par Zelda. Oh, je l'ai un peu aidé quand même. Et voilà, on est en direct du Clos des Bernardines pour cette deuxième journée du Nutrad Festival. Et c'est la rencontre du Nutrad, un moment que Héloïse avait initié déjà l'année dernière, je crois, au Nutrad, où ils vont essayer donc de faire un pont entre les programmations de différents festivals français et également anglais, puisque je crois qu'il y aura les programmateurs du festival Super Normal. Bref, je ne maîtrise pas du tout le dossier puisque c'est Héloïse qui va vous en parler dans quelques instants. Enfin, dans quelques instants, on est dans un festival où voilà, les gens commencent encore à arriver. C'est le tout début. Donc, le temps que tout le monde prenne place ici au Clos des Bernardines, je pense qu'on va démarrer réellement d'ici une dizaine ou une quinzaine de minutes. Je vous propose tout simplement de patienter en écoutant une sélection de cette radio éphémère du Nutrad que j'ai la joie d'animer jusqu'à la fin du festival dimanche. Pour les rendez-vous importants, on vient de caler une interview aujourd'hui avec Claude Ribouillot qui est animé hier ici même dans le Clos des Bernardines un spectacle musical pour enfants qui s'appelait
0: Il est 14h.
1: C'est pas celui-là, le jingle. Je voulais vous faire écouter le jingle qu'avait fait Zelda aussi.
0: Écoutez.
1: C'est pas celui-là non plus. Est-ce que c'est celui-là ? C'est pas ça non plus. Bref, elle avait fait un super jingle. Où est-ce que je l'ai rangé ? C'était le spectacle, le Musical Bazar de Balthazar. Et je vous le repasserai un peu plus tard. Claude Ribouillot est un collectionneur d'instruments et un conteur d'histoires autour de la musique. Il collectionne aussi des petites marionnettes animées. Et il a eu deux fils qui sont Édouard et Louis et qui aujourd'hui travaillent sur le festival puisque Édouard, c'est le papa de la Disto Mobile qui va sonoriser toutes les soirées du festival, hein, ce soir, vendredi et samedi. Et Louis s'occupe, lui, des lumières, voilà, tout simplement. Donc on aura Ribouillot, père et fils, à 17h30 en direct de notre studio éphémère ici à Saint-Aignan-sur-Cher. Et l'émission sera co-animée, co-présentée avec Aliette Delalleux, qui est également ici pour réaliser un reportage. Donc voilà, ça s'est fait comme ça, sur le vif. Je déjeunais avec Aliette, on faisait connaissance. Et puis je me suis dit, mais tiens, ça serait intéressant que tu viennes un petit peu discuter avec Claude qui a plein d'histoires à raconter. Donc elle sera avec nous et voilà, c'est la petite info, dernière info. Sur la programmation de cette radio Nutrad Radio qui se fait au fur et à mesure. On continue avec un petit morceau de musique de Séraphim, un disque qui est sorti il y a quelques temps. Je sais pas grand chose sur ce musicien, mais ce morceau-là m'a bien fait phaser, donc voilà, je vous en fais profiter.

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0: Vous êtes toujours en direct du Clos des Bernardines à Saint-Aignan-sur-Cher pour le Utrad Festival. C'est David Chouf avec vous. On était censé démarrer à vers 14h, hein, c'est ce qui est annoncé sur la programmation que j'ai plié dans la poche. Évidemment, ben, ça va démarrer un petit peu plus tard. Donc, ben, si vous êtes là pour écouter ce qui va se passer, voilà, ben, écoutez, soyez patients. On a des playlists à vous diffuser. Pour le moment, je ne peux pas vous dire exactement comment ça va démarrer, puisque ben, ils n'ont pas vraiment l'habitude de démarrer à l'heure pour la radio. Hein, ça se fait pas vraiment comme ça pour le moment. Là, on écoute Cocagne. Cocagne, c'est un duo de Toulousaine qui ne sont pas programmés au festival. J'espère qu'elles y seront un jour. Mais elles sont programmées en revanche sur la radio. On fera une diffusion en avant-première de leur disque qui sort le 15 mai chez Bongo Joe Records. Et ça sera... ben, je ne sais plus quand je l'ai programmé. Je pensais l'avoir mis vendredi, ah non, c'est samedi peut-être après la conférence. Ouais, samedi après la conférence de Aliette Delalleux. Vous aurez donc l'exclusivité de découvrir l'album en intégralité de Cocagne qui s'appelle le Falm Folklore et ce sera à 13h. J'ai programmé également sur la radio une autre écoute exclusive, une première comme on dit. C'est l'album de Kroom. Il sort, je crois, en juin chez Label Brut et vous aurez, pareil, l'exclu mondial à 16h30 de découvrir l'intégralité de cet enregistrement de Kroom. Kroom qui ont réalisé depuis le début de l'année une résidence avec Lise Barkas. Ils seront en direct de la salle des fêtes du Utrad Festival. C'est donc ce soir à partir de 19h30. Je pense que ça, à mon avis, ça doit jouer dans cet ordre-là. Ça sera Kroom, Lise Barkas. Ensuite, il y aura un trio, le trio surprise, c'est le nom du projet qui remplace Feuze, qui ont dû annuler. Harry Gorski Brown et les DJ sets le DJ set de Couscous Fatal entre les sets. Je suis pas sûr qu'on pourra rediffuser d'ailleurs les DJ sets. Faudra que je vérifie ça. Sinon, en tout cas, il y aura la musique de la salle des fêtes et puis on sera là, bien sûr, pour vous accompagner pendant toutes les soirées du festival qu'on diffuse en direct sur le site du festival, utradfest.com et sur pinot-note.org. Il y a une petite fenêtre de chat si vous nous écoutez et que vous voulez interagir avec nous. J'ai toujours cette fenêtre de chat qui est ouverte sur pinot.org et d'ailleurs, on les remercie infiniment pour leur apport technique qui nous permettent d'être avec vous au plus près de ce qui se passe ici. Donc, c'est-à-dire pour le moment, strictement rien. Je vous préviendrai quand il y aura un peu plus d'animation ici au Clos des Bernardines, mais je crois qu'en fait, ils sont en train de prendre le café dehors et ils vont tranquillement rejoindre le Clos où je me trouve. Qu'est-ce que je voulais vous dire? Ouais, donc je voulais vous dire aussi que on sera en direct à 17h30 avec les Ribouillot père et fils ainsi que Aliette Delalleux qui m'accompagnera pour cette interview. J'ai calé aussi une petite interview avec Russell Gray demain à 14h. Je viens de le voir là, et boum, on a conclu. De se parler un peu, Russell Gray, il est arrivé au Utrad dès la première édition et il a réalisé un film avec Télé Mille Vaches, un film vraiment incroyable sur son expérience du Utrad et tous ses questionnements autour de la musique traditionnelle, puisqu'on est là aussi pour essayer de faire un petit peu avancer le débat, enfin s'il y a un débat, ou en tout cas créer peut-être même le débat, s'il y a besoin de créer un débat, autour des pratiques traditionnelles, moins traditionnelles. Voilà. Qu'est-ce que je pourrais vous passer en attendant? Je vais passer un jingle déjà. Ça peut être bien ça, un petit jingle.
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1: 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Alors il y a Camille qui essaye de m'appeler, mais j'ose pas répondre parce que je stream avec mon téléphone. Camille, écoute la radio, plutôt que d'essayer de m'appeler. Ce que je vous propose, c'est d'écouter un des groupes qui est programmé ce soir. Par exemple, Harry Grosky Brown, ça vous dit ? Allez, c'est parti.

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0: On écoutait Harry Gorski Brown, I Wanna Fight Your Father. Ce soir, il sera en live du New Trad Festival. À ne pas rater, ça va être un grand moment, j'imagine. Et puis, ça y est, on y est là presque. Le clos des Bernardines est plein à craquer de gens, plein de monsieur, quelques madames. Et Louise va prendre la parole dans quelques instants et vous expliquer un petit peu le programme de ces rencontres. Je ne vais pas vous en dire plus puisque vous allez bientôt être au courant en direct de ce qui se passe. On est en live.
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0: Merci Zelda, et c'est exactement ça. Et puis je vais monter les micros doucement, quoi, voir si ça marche. Et puis, qu'est-ce que je peux faire ? Mettre des jingles, voilà, parce que ça va vraiment démarrer d'une seconde à l'autre.
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1: Oui, toujours Zelda, parce qu'en fait, je suis arrivé lundi pour préparer un petit peu la radio, faire un petit peu d'avance, parce qu'une fois que le festival démarre, on n'a plus trop le temps. Et là, on a eu le temps avec la fille d'Héloïse et Olmo, Zelda, d'enregistrer ce petit jingle. Et puis, elle sera également présente avec moi pour interviewer Luce Roux, qui est bioacousticienne et qui revient de Madagascar. Elle a enregistré les lémuriens, les Indri. Et elle a des choses à nous raconter aussi sur le folklore là-bas de Madagascar. Ça sera demain à 18h en direct de notre studio de radio éphémère. Et ça va être un moment assez chouette de laisser la parole aussi aux enfants sur des sujets aussi intéressants que l'enregistrement des sons, des cris des lémuriens. Je ne vais pas vous faire écouter les cris du lémurien tout de suite. On va continuer à écouter un petit jingle hein, en attendant que ça démarre. C'est incessamment sous peu. Ah bah celui-là, on l'a déjà écouté. Alors non, je ne vais pas non plus vous assommer avec les jingles de Zelda. Elle ne sera pas contente. Qu'est-ce que j'ai encore en machine pas tant que ça. Hein. D'ailleurs, si vous avez envie de nous faire fabriquer un petit jingle, vous pouvez nous l'envoyer. Vous l'envoyez sur le site du newtradfest.com. Il y a une fiche de contact. Et puis, vous dites, j'ai fait un petit jingle pour la radio. On le passera avec grand plaisir. La porte du clos se referme. Là, en ce moment, Héloïse, donc, qui est programmatrice, qui fait partie de l'équipe de programmation du festival, distribue des petites traductions en anglais, je crois, du discours qu'elle va faire là, d'ici quelques instants pour vous présenter ses rencontres. Je vous dis dans quelques vraiment là on y est hein, dans quelques secondes. Je sais pas si vous entendez un petit peu l'ambiance. On entend de la friture hein, surtout. C'est un peu bizarre ces bruits là. C'est les HF. Celui-là il marche bien. Ah ouais, il est fort. Quand on le tient dans la main. Et celui-là il fonctionne. Ouais. Et celui-là oui, ils sont très forts. Ils ont ça en voix. Ok. Bon, normalement, vous allez bien entendre tous les participants. Est-ce que vous voulez un micro, Héloïse ? Héloïse, est-ce que tu veux déjà un micro ? Tu veux déjà un micro ? Ouais ?
2: You can talk. So when I'm doing my presentation, I'm just going to play something, a documentary off YouTube, and it's just going to play behind me with no sound. Yeah, that, I can just go and do it when I start my presentation. I'll just come up and like, yeah.
1: Alors, on est en train de préparer un petit lien en direct pour la présentation. Ok, voilà, c'est bon.
2: Merci.
3: Tu me dis quand.
1: Alors, hop, je monte le son dans la salle, on est en direct, c'est parti. Tu peux y aller, Louise, quand tu veux, c'est à toi.
3: Bonjour. Alors, là, hop. Entendu. Bonjour. Hello. Ah, encore.
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3: Bonjour, hello. Bonjour. Je viens de vous distribuer la liste des participantes à la réunion. Je vous propose un petit déroulé pour ce moment de rencontre. J'ai préparé un texte d'introduction que je vais lire, articuler. Il y a trois anglophones dans la salle qui sont strictement anglophones, donc j'aurais distribué la version traduite en français, en anglais. Peut-être qu'on pourra ensuite très naturellement passer de l'anglais au français. Après mon introduction, j'aimerais vous présenter trois documents audiovisuels. Les deux after movies réalisés par Garance Rigioni, qui a filmé en Super 8, développé et monté artisanalement les films, pour vous donner un aperçu des deux années précédentes. Pour un certain nombre d'entre vous, vous étiez là. On a fait un prototype de rencontre l'année dernière avec David et Benjamin. On avait déjà une soirée de vécu de festival ensemble. Donc là, l'idée, c'est de s'immerger un petit peu dans le festival. On pourra visionner le trailer du film réalisé par Russell Gray, qui est ici, et Aloïs, qui est derrière la caméra. C'est le trailer d'un film documentaire qui a été filmé lors de la première année du festival et qu'on a dévoilé lors de la deuxième année et qu'on a remontré une version finale il y a quelques semaines au cinéma des Lobbies à Blois. Et donc Russell pourra aussi nous en parler. C'est un film qui questionne, qui a comme terrain le New Trad Fest, mais pour questionner le trad et plein d'autres choses. Après...

0: Ça va ?
1: Alors,
0: donc, je reprends. Bonjour à tous. Cette rencontre, elle s'intitule... Ah, une chose très importante. Cette rencontre, elle est transmise à la... Enfin, enregistrée et transmise à la radio qui s'invite au festival avec la personne de David. David, qui nous a accueillis, Olmo et moi, sur le festival Sonic Protest il y a quelques années. Et cette rencontre a été très belle. Et voilà, l'idée, c'est que la radio rentre dans l'ADN de ce festival. Et donc, c'est la première année que tu es là. C'est pour ça que j'ai un micro. Il y en a plusieurs qui vont circuler ensuite dans la salle. Je pense qu'on aurait pu s'en sortir sans, mais c'est juste que ainsi.
2: Ça passera comme ça à la radio.
0: Voilà.
2: Le son. Voilà, si vous voulez passer à la radio, il vaut mieux prendre le micro pour vous exprimer.
0: Voilà, je suis très heureuse d'avoir facilité la création d'un groupe de réflexion qui reflète une pluralité de regards, d'entités, d'actions, de pensées et qui forme un tissu complexe et mouvant, un réseau d'interactions, d'interdépendance aussi, de coexistence et de coopérations en devenir. J'ai utilisé à Escient des mots commençant par les préfixes inter et co qui viennent renforcer, souligner la question de la réciprocité, de l'échange et du faire ensemble. Et la question voilà, d'un commun en devenir. Et ce commun, c'est quelque chose qui conduit des individus à se mobiliser pour mettre en commun des savoirs. C'est un processus. Des moyens humains, des expériences, des techniques qui vont servir un intérêt commun. Donc c'est un mot, à mon sens, qu'on peut questionner. C'est le titre aussi d'un ouvrage, un essai sur la révolution au XXIe siècle. Je vous invite à le lire si jamais. C'est un groupe qui a été un peu auto-constitué. En fait, l'idée, c'était d'élargir un peu ce qu'on avait vécu l'année dernière en termes de rencontres. C'était hyper riche dans les échanges. Et puis, on s'est dit, y a des gens qui étaient là, on ne savait même pas qu'ils étaient là. Et puis, il y a aussi, avec Yann de la Fracama et Jérémy, on pense souvent des groupes d'échanges. Et puis, toutes ces intentions qui se sont rassemblées, on s'est dit, on va choisir un peu des gens. Et puis, en fait, je me suis mis à répondre oui ou à rencontrer des gens à d'autres occasions, personnes avec un intérêt commun. Et j'ai décidé de dire oui à tous ceux qui me demandaient s'ils pouvaient participer à la réunion. Donc, en fait, je crois que ça répond à un besoin, si ce n'est une envie de se rencontrer dans un espace-temps. Donc, on revient à l'intitulé de notre conférence, Circulation des musiques new, trad, new trad. Dans l'espace-temps. Un groupe qui a été pensé à la base en parité, c'était l'intention de base. On n'est pas en parité, mais c'est aussi le reflet d'un monde. J'espère que c'est un monde en mouvement. Donc on est 32, enfin un peu plus, et 9 femmes. c'est une question, hein, c'est une des problématiques. J'aimerais commencer par vous présenter un peu la genèse du New Trad Fest, revenir sur comment a démarré ce festival et me présenter aussi. Donc moi, je suis la cofondatrice et coprogrammatrice du New Trad Fest avec Olmo, Margot et Arthur. Je suis artiste musicienne. Je suis également la cofondatrice de Zamzam Rec, qui est une structure dédiée aux musiques expérimentales, un label qui a été créé à Bristol en 2011 et qui s'est implanté ici en Loir-et-Cher en 2016 sous la forme d'une association Loi 1901. Et depuis qu'on est là, notre activité s'est développée de manière tentaculaire pour former comme une espèce d'écosystème autour des musiques expérimentales et des esthétiques curieuses avec donc ce qu'on appelle plus formellement l'accompagnement d'artistes. Donc on fait ça. On fait pas mal de médiation culturelle et depuis quelques années, on tend à créer des ponts avec le milieu psy. Il y a dans le Loir-et-Cher deux cliniques de psychiatrie institutionnelle et la musique expérimentale semble être un bon vecteur pour toucher ces publics. On fait de la radio, des installations et des pièces sonores et des événements dont le New Trad Fest.

aux origines de ce festival, il y a un appel à projet. Origine de festival plutôt artistique, sur le plan artistique. Donc avec Olmo, on a un groupe qui s'appelle Zoastre. C'est un duo noise rock tradcore. Et on s'est rendu compte que dans la scène expérimentale, on a senti affleurer une espèce de sensibilité, des sonorités qui commençaient à affleurer, émerger. En ayant partagé la scène, par exemple, avec MC Kersi, Cro-Morn, Lududu, Orbit, 13, qu'on a pu voir sur les éditions précédentes. Et on a senti comme une espèce de tendance. Et on a des partenaires in crime. Il y a La Berge, qui est une association représentée par Margot et Arthur, qui est une association saint-aignanaise, pour le coup, avec des enfants du pays, qui est spécialisée dans l'orga de concert, un festival annuel, une association de terrain qui défend aussi les esthétiques curieuses, qui est très, très ancrée ici et qui animait de nombreuses forces vives. Et ces deux entités rencontrent un appel à projet. Yann nous tend la perche. Et cet appel à projet, donc c'est un peu formel, et comme quoi il peut se passer des choses par le biais de choses qui sont énoncées formellement. C'est un contrat de filière qui lie la région centre, représentée ici par Reginald, et la DRAC, et portée par la FRACAMA, et l'intitulé vaguement coopération professionnelle. Donc on s'est dit, zam, la berge. Et une troisième entité qui s'appelle Mediator, qui est une association plus ancienne sur le territoire, qui a organisé pendant 20 ans le Festival international de l'harmonica. Il se trouve que les jeunes de la berge, c'était leurs parents. Donc eux, ils ont eu cette expérience de faire le son, de monter des scènes, de faire le bar. Il y a un espèce de terrain propice à l'organisation de festivals dans le coin. Le Mediator, très naturellement, dans leur pratique de musicien-musicienne, ils sont passés du blues au trad. Donc quand on s'est retrouvés autour de la table et qu'on s'est dit, trad par-ci, trad par-là, new trad, c'est parti. Donc ça, c'était le coup de dé de la première édition. Tout ça pour dire que... Et pour dire que c'était une espèce de fulguration, mais aussi on est bien conscient qu'on n'a rien inventé, mais on a plutôt agi comme l'un des révélateurs d'un phénomène qui est sans. On sentait un truc là, dans le territoire, il y a un gros élan pour le baltrad, c'est pas la Creuse, mais les gens vont en bal, ils font 30, 40 km le week-end pour aller danser, donc il se passe un truc. La force de ce festival, à mon sens, c'est d'avoir fait se rencontrer deux scènes, deux univers, deux publics. Enfin, c'est un peu ce qu'on s'est dit, on va mettre ça dans la marmite. Ce public aujourd'hui tend à n'en faire plus qu'un, au sens où ça se décloisonne. Les gens qui n'étaient pas forcément danseurs-danseuses découvrent les balles. Et des danseuses-danseuses, notamment Julie, qui est notre vedette, initiatrice de danse, elle vient maintenant au concert XP faire danser les gens sur la musique qui n'est pas trad. Donc il se passe des trucs. Il y a aussi une scène en soi qui commence à se créer. Il y a un hashtag qui s'appelle hashtag newtrad. Et il semblerait qu'il y ait un mouvement florissant autour de ces esthétiques-là et qu'il soit aussi vecteur de création parce qu'il y a plein de gens que ça décomplexe de sortir leurs instruments d'un autre temps. New, ça fait directement référence à la scène expérimentale, au sens d'avant-garde, mais aussi simplement de nouveau, maintenant, du moment présent. Et avec le New Trad Fest, on a imaginé, sous la forme d'un laboratoire, comme ça peut l'être là, comme il y a d'autres laboratoires là qui s'installent au festival, au sens où des musiciens, musiciennes. Compose de la musique originale et novatrice en revisitant des codes et les instruments propres au répertoire traditionnel. Donc, j'utilise à revisiter parce que l'année dernière, on a beaucoup discuté la question de l'appropriation. C'est aussi un des sujets dont on pourra parler tout à l'heure. Et on a préféré au terme s'approprier la notion de visite. Il y a l'idée aussi de provoquer une rencontre spatio-temporelle, créer une espèce de bulle qui va provoquer cette rencontre entre des musiques dites traditionnelles ou attachées à ce répertoire et une génération d'artistes et de musiciens-musiciennes désireux
de les remanier au goût du jour ou aux oreilles du moment. Voilà. Bon, j'y suis presque. Bon, pour ce qui est du trad, bon, y a la, bah voilà, on a aussi, dans la programmation du festival, décidé de soutenir une nouvelle génération de musiciens et musiciennes. La première année, il y avait un groupe culte qui s'appelle La Machine, qui appartient au répertoire du Grand Barbichon, Sarah, qui est là. Donc, voilà, La Machine, c'est un monument de la musique trad. Et on se tourne aussi vers des musiciens et musiciennes qui ont des pratiques plus expérimentales et qui font du bal. Par contre, ce qu'on n'avait pas anticipé, ce qu'on peut observer, c'est l'aspect tremplin. On se rend compte que des groupes qu'on a invités se retrouvent à jouer dans plein d'autres festivals. Donc ça nous fait très, très plaisir. L'aspect un peu pépinière, genre il y a plein de projets qui se multiplient. Il y a des créations, notamment ce soir, en ouverture du festival, Kroom et Lise Barkas. Donc ça, c'est une création qu'on a accompagnée depuis le mois de janvier. Donc Kroom, c'est un groupe composé de patients, patientes et soignants, de personnes des rêveries. C'est un lieu, hôpital de jour et lieu de vie au sud de Blois pour adultes neuroatypiques. Et Kroom, c'est un groupe composé de 6 personnes avec batterie, voix, basse, trompette, électronique et chant. Et ils ont travaillé avec Lise Barkas depuis le mois de janvier. Donc, ils présenteront leur création ce soir. Il y a des jumelages possibles, des mains vendues vers Raj Chakré. Il y a un festival en Angleterre qui s'appelle Neo Ancient qui est apparu cette année. Donc il y a comme ça plein de... Enfin, on dirait qu'il y a une esthétique qui se précise autour du New Trad. Il y a des circulations à l'île Sauvage. On est proche dans plein de problématiques. Où êtes-vous, l'île Sauvage? Voilà. Et voilà, on se retrouve avec notre problématique de départ, la question de la circulation dans des typologies de lieux très différents, dans les milieux urbains, milieux ruraux, des gros festivals, des festivals beaucoup plus petits. On peut questionner aussi la question des zones où le trad est fort représenté, comme en Bretagne, en Occitanie ou en Auvergne. Ça, c'est des questions qui sont soulevées dans le film de Russell. Et voilà, il y a des questions dont on a parlé qui tournent autour de la danse en parallèle de la langue, en parallèle de phénomènes sociaux dans l'histoire. On pourrait y revenir tout à l'heure de comment l'ère industrielle est venue suppléer à une espèce de ruralité qui était vectrice de chant et de danse, et comment on est passé à autre chose et comme maintenant on y revient sans y revenir. On parlera aussi peut-être de la danse, une question soulevée aussi dans ton documentaire, pourquoi ça danse en France et pas en Angleterre, pourquoi ça danse en Irlande, en Écosse, qu'en est-il de l'Italie, des Balkans, de l'Afrique, de l'Asie, qu'est-ce qu'on peut appeler trad, qu'est-ce qu'on entend par là, qu'est-ce qui est folk et pas trad, qu'est-ce qui est world. Voilà, la question de la tradition orale aussi. Ça, c'est des questions qu'on peut pas ne pas aborder quand on parle de trad, de ce passage du passé, d'un passé au présent, au futur. Quel passé, quel présent, quel futur? Et on est ici, maintenant, vous, acteurs, actrices, penseuses et penseurs de ces phénomènes. Est-ce qu'on peut dire que le new trad, c'est de musique actuelle? Voilà, on peut se demander. Un petit élément qui est aussi évoqué dans le documentaire de Russell. Est-ce que les musiques trad sont populaires? Alors, on peut noter un sérieux engouement. Donc oui, populaire, au sens qu'il y a du monde. Il y a une communauté qui est là, qui s'en concernait, mais pas au sens de mainstream. Et donc, ces deux esthétiques, new et trad, ont peut-être en commun d'être des esthétiques de marge, peu représentées, oubliés ou marginalisés, ou bien qui volontairement choisissent l'underground pour pouvoir survivre. Des enjeux politiques, pas seulement, peut-être des enjeux aussi économiques qui sous-tendent ces questions. Ces questions-là ont créé l'occasion en fait, pour moi de cette rencontre, et j'espère que ça a donné l'occasion à chacun, chacune de s'exprimer. Je voulais vous dire en guise de conclusion que pour moi, le New Trad Fest, c'est une manifestation
qui relie, qui nous relie les uns aux autres et qui nous relie à quelque chose d'autre, à un autre espace-temps. Curieusement, religaré, ben voilà, c'est relié, c'est aussi dans religion. Alors, on n'y est pas, mais voilà, est-ce qu'on n'est pas sur une autre forme de lien? Quelque chose qu'on a soulevé, enfin qu'on soulèvera avec Silène et qu'on a soulevé aussi avec Russell. Voilà, qu'est-ce qui se joue quand on danse ensemble? Est-ce que ça ne se relie pas au temps du mythe? Alors, les Anglais ont beaucoup plus de facilité à se relier à ces temps-là, ces temps anciens. En France, c'est plus compliqué d'accéder à cette dimension. Et pourtant, c'est bien l'objet de cette rencontre et de ce festival. Donc, par-delà, il se joue quelque chose par-delà avec un public plutôt déconstruit ou en voie de déconstruction. En rejouant ces refrains du passé, en s'appuyant sur ces bases ou en les revisitant pour comprendre, vivre le présent, préparer ou se préparer un futur, co-construire un avenir ou des petites bulles d'espace-temps. Je termine avec deux citations. Un livre que j'ai terminé la semaine dernière et qui tombe à pic. L'utopie n'existe nulle part sauf là où elle est. C'est une citation d'Itsuo Tsuda, c'est un sensei, un maître d'aïkido, penseur, et c'est une phrase issue de sa correspondance personnelle. Et lui-même, dans son livre, cite Estelle Soavi, « Dans un monde en cours de destruction, bâtir des lieux où règne un autre espace-temps, où une autre relation au vivant se crée, où les êtres peuvent s'épanouir. » Voilà. je propose que maintenant, justement, le temps peut-être de digérer aussi ce que je vous propose en fait comme thème de discussion, on peut justement regarder les deux after movies, le trailer du film de Russell, et après, si vous voulez bien, on se prêtera à ce jeu de présentation avant de s'engager dans le vif ou le cœur du sujet. Bah, y a les deux bandes annonces si tu veux. Freeform.

0: Ça, c'est moi, Russell, ou Russell, si vous avez un accent. J'apprends mes premiers pas de danse trad. Je débarque à New Trad Fest pour répondre à mes questions.
1: Est-ce que vous pouvez m'expliquer un petit peu les différences entre le trad et bal folk?
2: Je te pose les questions, est-ce que la musique trad est une musique nationaliste? Est-ce que faire vivre la musique trad comme ça, c'est une musique de résistance?
3: Si, si, si, si, si, il y a un truc moi que j'ai envie de dire quand même par rapport à l'étiquette traditionnelle.
4: En fait, traditionnel, le mot est un peu bizarre, mais...

0: think about this idea? Si on va pas, on va s'exprimer à ce sujet. On est quelle heure là?
1: 17h.
0: Ok.
1: Ce que j'avais, ce qui était observable.
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1: Je vous propose de partir à Manchester avec Julie Enoch pour découvrir le groupe de polyphonie occitane Baru.
2: En octobre dernier, le Womex fêtait ses 30 ans. Marché musical professionnel initialement monté par un petit groupe d'aficionados des musiques venant d'ailleurs, il a été monté dans un format économique atypique, car indépendant des modes de financement traditionnels et étatiques, et en étroite collaboration avec les différentes villes qu'il accueille chaque année en Europe. Il a longtemps été le bastion d'une pensée révolutionnaire, passionnée, en prise avec un marché musical international galopant. La structure qu'il organise s'appelle d'ailleurs Piranha, un pied de nez au monde de requins dans lequel il s'agit de nager. Mais aujourd'hui, le Womex fait partie de ce marché. Il est devenu un événement incontournable pour certaines carrières musicales, ce qui pose pas mal de questions. Il prenait place cette année à Manchester, première ville industrielle de notre monde, à l'histoire forcément complexe, où de petites tavernes ou baraquements de briques rouges côtoient de luxueux hôtels et depuis quelques années, d'immenses et florissants gratte-ciels de verre. Nous y avons rencontré le groupe occitan et militant Barut, ou Baru, qui renouvelle et perpétue les polyphonies du sud de la France. Il venait d'être filmé par le cinéaste indépendant et nomade Vincent Moon, dont sortira bientôt le concert à emporter sur le site de la Blogothèque, dans l'un des lieux les plus emblématiques de cette ancienne cité ouvrière, le Britain's Protection, soit un mythique pub à l'histoire fascinante. Nous avons donc d'abord commencé à nous entretenir avec le patron.
3: My name's Alan.
2: Oh. Alan, parlez-nous de cet endroit si particulier à Manchester.
3: Yeah, I mean, I've had it for 12 years, but the building itself is over 200 years old. It's
4: probably one of the oldest. Je suis là depuis 12 ans, mais le bâtiment a plus de 200 ans. C'est probablement l'un des plus anciens lieux de Manchester, et il est célèbre à cause de ce que l'on appelle le massacre de Peterloo, qui a eu lieu en 1819. C'est évidemment historique et bon nombre de gens impliqués dans cet événement ont été mis en sécurité à l'intérieur du bâtiment. Il y a donc plusieurs générations d'habitants de Manchester qui ne seraient pas là aujourd'hui s'ils n'avaient pas été protégés entre les murs du Britain's Protection.

0: Et vous pouvez brièvement nous rappeler ces fêtes?
1: During the Napoleonic Wars, there was wanting to protest against the local constabulary.
2: Bien sûr, pendant les guerres napoléoniennes, 80 000 personnes ont manifesté pacifiquement dans les rues de Manchester, juste devant notre porte d'entrée, devant ce qu'on appelle maintenant le centre de convention de Manchester. Ah, ça a été une gare aussi, je ne suis plus très sûr de la fonction qu'occupait ce bâtiment à l'époque. Mais bref, la réponse du gouvernement a été d'envoyer la cavalerie armée pour disperser la foule. Ces hommes brandissent de grandes épées au milieu des protestataires, ils étaient paniqués, ça crée un grand chaos. Donc les gens se sont dispersés dans les rues, beaucoup d'entre eux se sont réfugiés à l'intérieur des murs du Britain's Protection et ils s'y sont barricadés. Il y a eu beaucoup de blessés et de morts, surtout à cause des mouvements de foule et de la panique. Beaucoup ont été piétinés. Donc oui, c'est devenu un événement assez important à Manchester au fil des ans. Il y a même une association historique appelée la Peterloo Society qui me contacte régulièrement depuis 10 ans pour maintenir la mémoire de ce qui s'est passé. Il y a eu aussi un film qui date de 2019 intitulé Peterloo qui l'a également mise en lumière. Oui, absolument. Nous avons de nombreux groupes différents qui se réunissent ici chaque semaine pour des raisons très variées, comme le groupe de débat de Manchester qui vient ici, mais aussi le Parti socialiste. Et ils viennent tous ici car ils se sentent en sécurité dans un lieu libre pour exprimer leurs opinions sans craindre de représailles. Enfin, nous accueillons tout le monde entre les murs de la protection britannique, peu importe la couleur, la croyance, la religion. C'est politique, en fait, vous savez. Tant que vous êtes un être humain bienveillant et prêt à venir déguster une bière, nous nous disons « venez ».
0: C'est un véritable lieu culturel, en fait, avec cette tradition des pubs en Angleterre.
1: It's quite funny because there was a very long period where, especially with the hotel next door, we had a lot of people who would come and visit and say from France, Spain, Germany, all over the world, and they would open the door and say, "Are we allowed in?" And we'd be like, "Of course." But the name, the Britain's Protection, almost at the time made them feel that it was kind of only for the British people, and I was like, absolutely not. You know, come in. We welcome everybody. And it is quite funny because, especially in the middle 90s, there was that kind of stigma with it. Now, obviously, I'm quite happy to say that a lot of people come here, regardless of where they're from. In fact, they come here seeking out the culture of Manchester and the heritage, which is great.
0: Et vous, en tant que propriétaire de cet endroit, comment est-ce que vous vous sentez?
1: So myself and the two other gentlemen, they obviously they own the place, and it's for us. We call ourselves.
2: Mes deux associés et moi-même, qui possédons le lieu, nous considérons comme des gardiens. Vous savez, nous sommes ici, le bâtiment nous survivra, espérons-le. Nous attelons à en prendre soin et à maintenir sa place historique. C'est un tel patrimoine culturel dans le centre de Manchester. C'est une véritable institution. Il y a des gens qui viennent ici et ils brandissent un morceau de papier écrit par leur arrière-grand-père où on trouve le nom du Britain's Protection dans une tournée des pubs avant un mariage. Une fois, une dame qui devait approcher les 100 ans est venue. Elle m'a demandé « Il y a toujours les cheminées à l'étage ?» Je lui ai répondu que non. Et puis elle m'a demandé, et le tunnel dans la cave? Ça, personne ne le sait, sauf le personnel. Mais il s'est avéré que sa mère tenait le pub pendant la Seconde Guerre mondiale. Elle vivait ici, et donc elle m'expliquait qu'en tant que petite fille, qu'elle avait l'habitude de se cacher dans la cave et dans le tunnel. J'ai trouvé ça incroyable. On ne trouve pas ce genre d'histoire partout. Et c'est juste un bâtiment tellement magnifique à contempler. Et je suis heureux de faire partie de cette histoire. J'aime cet endroit.

0: On est avec Baroute.
1: Salut, salut.
0: C'est Titouan.
1: Ouais, c'est Titouan.
0: Ça fait sens, en fait, de vous voir ici.
1: Bah ouais, pour nous, ça fait sens. Jouer dans des lieux qui sont des lieux de lutte, de toute manière, pour nous, ça a toujours fait sens. On essaye de le faire un maximum. On essaye de pas jouer que dans des concerts officiels. On essaye aussi de jouer pour, en soutien à des causes politiques. C'est très, très important pour nous d'avoir ce côté-là. Et puis là, ça a fait sens direct. Hein. Hier, on est venu voir le patron du bar. Il a dit oui, ensuite, il a compris ce qu'on voulait faire. Donc, c'est quelqu'un de très ouvert, un lieu qui est très ouvert. Donc, on était très contents de pouvoir venir chanter et charger un peu d'énergie ce joli lieu.
0: Et en quoi faire de la polyphonie occitane actuellement, c'est quelque chose de révolutionnaire?
1: Oh waouh, t'as 3 heures devant toi?
0: Oui.
1: En quoi? Alors ce n'est que mon point de vue. Oui, chanter en occitan, c'est un acte politique dans le sens où c'est une langue qui a été minorisée, qui a été maltraitée, etc. Donc oui, en ça c'est un acte politique, mais il ne tient qu'à nous d'en faire un acte politique qui soit plutôt très à gauche. C'est aussi que c'est une langue qui parle, à mon sens, le mieux des pays desquels on vient, le mieux la nature qui nous entoure, le mieux les interactions sociales entre les gens. Elle parle le mieux de ces peuples-là multiples qui ont fait la Méditerranée du Nord, vraiment. Donc on a choisi cette langue-là pour s'exprimer. On ne l'apprend pas comme une langue de l'enfermement, je crois. En tout cas, je ne l'apprends pas comme une langue de l'enfermement, mais plutôt vraiment comme une langue de l'ouverture.
0: Et comment cette langue, elle se marie avec la musique que vous faites? Ce côté très puissant, percussif, voix polyphonique.
1: La langue, elle porte une musique en soi. Elle porte une musicalité. C'est une langue qui est très tonique. C'est une langue qui est remplie d'accents toniques. La langue nous indique comment chanter. Donc ensuite, nous, la musique que l'on écrit, elle sort de nous, mais elle vient du texte. Et après, la polyphonie fait le reste. C'est-à-dire que la polyphonie en soi, c'est un acte super fort. C'est un acte de vibration ensemble du son qui est très très fort.
0: On est un petit peu dans un espace qui est l'inverse du WOMEX. Le WOMEX, c'est un marché musical, c'est un marché dans des grandes halles d'exhibition, type Palexpo chez nous en Suisse. Comment on vient présenter cette musique-là? Pourquoi ça sert à un groupe comme vous de venir jusqu'en Angleterre, à Manchester, dans un marché musical?
1: Pourquoi on est venu au WOMEX, en fait?
2: Parce qu'on aime la bière de Manchester.
1: Parce qu'on aime la bière de Manchester, c'était la seule bonne réponse à apporter à cette question.
0: C'est une bonne pirouette, j'ai envie de dire. Mais non, mais sérieusement, comment est-ce qu'on fait pour faire entrer un esprit révolutionnaire dans un marché?
1: Mais parce que je pense qu'on n'est pas que révolutionnaire. Il ne faut pas se cacher non plus. On a un groupe de musique, c'est notre métier. Donc on correspond aussi à des cases. On essaye de péter ces cases. Parfois non, parce que clairement, elles nous servent. On est content de venir jouer dans plein de pays. On est heureux de faire ce métier, en fait. Donc on a aussi des enjeux tout simplement de notre métier qui nous amènent à aller dans des salons pro, etc. Et en plus on a envie d'avoir des concerts, donc on est content de voyager, on est content d'aller dans plein de pays différents. Donc aller au WOMEX, ça fait sens dans le sens où là du coup on va aller dans d'autres pays. Il y a des contrats qui viennent suite à ces salons là, hein, c'est pour ça qu'on le fait, c'est une logique économique aussi, et qui vont nous faire voyager et bouger dans des pays qu'on n'a pas encore vus. Donc on est très très content de faire ça. Est-ce que ça fait sens de venir jouer dans ces endroits? Qu'est-ce que ça veut dire ces endroits? Qu'est-ce que ça veut dire l'industrie capitaliste de la musique? Je pense qu'on a tous et toutes un point de vue différent. Toi, Zitoun, tu dois avoir un point de vue sur la question.
3: Ouais, carrément. En fait, nous, on est dans une genre de précarité du quotidien. Donc on vient prendre les sous là où ils sont pour en faire ce qu'on a envie d'en faire, nous, et pour pouvoir remplir notre frigo. Voilà, tout simplement. On vient dans un endroit où, effectivement, il y a plein de pognon, mais vous inquiétez pas, ils ne nous en donnent pas beaucoup non plus. Hein. Ils nous en donnent même pas du tout. Peut-être qu'ensuite ils nous en donnent un petit peu, mais il va falloir aller l'arracher, quoi.
0: Est-ce que c'est pas ça le propre du capitalisme, en fait, c'est de démunir la source de la production?
4: C'est-à-dire qu'en fait, c'est ceux qui possèdent les moyens de production qui travaillent pas forcément le plus, en fait, qui exploitent ceux qui travaillent le plus.
5: Moi personnellement, tu vois, 10 000 personnes, Festival du bout du monde à Crozon, je veux bien refaire. Où est-ce qu'on trouve le moyen de se refaire programmer à des festivals comme ça, dans les genres d'endroits comme le WOMEX?
4: On se nourrit des expériences de chacun et chacune, par le parcours scolaire, soit dans des syndicats, dans des assos. On arrive à partager les outils qu'on a, les expériences, et à tester aussi. On essaye de pas avoir peur de tester des nouvelles choses, de se tromper, de recommencer et d'avancer. Donc c'est ce qui est pas facile, c'est que ça prend beaucoup de temps, ça prend beaucoup de discussions à rechercher l'horizontalité, à rechercher la diversité et l'expression de tous et toutes.
3: C'est des choses qu'on est obligé un peu d'inventer, parce que c'est pas vraiment dans les modèles qui nous sont présentés, ou alors c'est des faux modèles. C'est-à-dire la société, elle nous induit plutôt des systèmes hiérarchiques. Nous, on essaie d'être sur autre chose, mais clairement, on n'a pas des masses de modèles, donc On invente, on essaye, on se plante, on recommence. On est dans l'expérimentation permanente.
0: C'est intéressant ce que tu dis. En fait, il y a une corrélation, enfin, pas une corrélation justement, une différenciation forte entre hiérarchie et diversité.
3: Je sais pas, ça dépend ce que tu appelles diversité.
0: Dans le sens où il y a énormément, on voit un espèce de mouvement mondial où les gens ont besoin de se reconnecter avec des particularités régionales liées au territoire, en fait, en termes de musique en tout cas. C'est presque un peu paradoxal. D'un côté, il y a un point de focus où on, voilà, on se remet les pieds dans la terre, mais en même temps où on décide de pas le faire de façon hiérarchique, en fait.
3: Qu'est-ce qui a créé cette uniformisation de la planète, des cultures, etc. C'est justement l'empire, la hiérarchie, la domination de certains peuples sur d'autres. Donc, clairement, quand on essaie de cultiver autre chose, ben, on essaie de pas être dans ces modèles-là de domination des uns sur les autres.
4: C'est des problèmes qui ne sont pas sur des points précis, mais qui constituent un ensemble de problèmes qui sont possibles de traiter, en fait. C'est pas compliqué d'être ouvert, d'être curieux, de partager, d'aller voir. C'est quand même des choses qui sont à la portée de... En tout cas, nous, on peut le faire et c'est important de le faire pour continuer dans les voies qu'on aime bien, qui sont plus dans l'horizontalité, le respect et la sororité, la fraternité, tout ça.

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1: h 47, musique matin sur RTS Espace 2, c'est l'heure de l'actu musique. Julie Enoch nous revient du festival Babel Music XP à Marseille, où elle a rencontré le duo occitan Coucagne. Voici.
2: Le duo Coucagne fait résonner la culture occitane dans une forme hyper contemporaine. Elle s'apprête à sortir sur le label genevois Bongo Joe leur magnifique album Flamé Folklore, réalisé avec le producteur espagnol Raúl Refré. Comme sur scène, leur musique y est vivante, engagée, profondément collective. Rencontrée à Marseille en mars dernier lors du Babel Music XP, où elles firent immensément danser l'une des plus grandes scènes, Lila Fraisse et Caroline Dufaux nous racontent leur parcours.

0: Lila et moi, on parle occitan dans le quotidien, dans les chants, sur scène. Et on a ce plaisir de ne pas avoir la même variante dialectale. Moi, je parle en gascon, Lila, elle parle plutôt en languedocien. Et ça se sent dans notre répertoire, vu qu'on va interpréter les deux dialectes, ou même d'autres dialectes aussi. Et on se régale de ça, en fait, de cette richesse de cette langue occitane.
1: C'est percussions, voix, tambourin à cordes.
0: Du coup, des cordes frappées, donc, c'est une caisse de résonance avec 6 cordes tendues dessus, avec seulement 2 notes. Que nous, après, on a rajouté des cordes plus épaisses pour les reprendre à l'octave, pour mettre un peu plus d'épaisseur. Mais sinon, c'est vraiment très, très archaïque, quoi. Et en fait, c'est un instrument pyrénéen, donc il se trouve sur les deux versants des Pyrénées, et que les Occitans du Béarn ou de Bigorre partagent aussi avec les Basques voisins ou les Aragonais qui sont sur l'autre versant. Donc c'est un instrument transfrontalier, et ça, c'est plaisant.

0: on est né après le mouvement revivaliste des années 70. Tout un travail de recherche qui a été fait pour, justement, au lieu d'aller chercher toujours ailleurs, chercher loin, c'était revaloriser ce qui existait chez nous, ce qui a disparu avec l'éradication de nos cultures populaires. Mais après, c'est vrai que nous, on a l'impression, en tout cas, d'avoir affaire à une belle curiosité.
1: Effectivement, il y a un vrai engouement pour ces danses, ces musiques traditionnelles. Il y a beaucoup d'ateliers de chant qui chantent en occitan, un peu partout dans des villes, Grenoble, en Bretagne, etc. Il y a un réel engouement, quoi. Mais nous, ce qu'on espère, c'est que ça va revitaliser aussi la pratique de la langue occitane. Si ça pouvait être relié à un engouement aussi de la part des politiques et qu'il y ait une vraie prise de conscience en fait que notre culture et notre langue occitane sont en train de mourir et qu'on est peut-être les dernières générations à pouvoir leur parler. Si on ne continue pas à parler occitan, ça n'aura plus de sens en fait de chanter, de danser, d'ancrer ça dans nos quotidiens.
0: L'occitan n'est pas notre langue maternelle, c'est notre langue grand-maternelle. Et donc la génération de nos parents, c'est la fameuse génération de la coupure, où nos grands-parents se sont attelés à parler, à éduquer leurs enfants en français pour que justement ils soient des bons citoyens français qui puissent avoir accès à une ascension sociale fulgurante grâce à la langue française. Bon, et finalement, ça marche pas forcément comme ça. Là où nous, on a eu de la chance, c'est que nos parents se sont rendus compte de la richesse de cette culture, de tout ce que la langue occitane porte de mémoire et de poésie. Et que moi, par exemple, mes parents, ils m'ont mis à l'école occitane, à la calandrette, les écoles en immersion. Il y a ça, et après, il y a quand même le moment où on l'a rechoisi.
1: On a eu cette chance de ne pas grandir dans la bergougne. La bergogne, c'est la honte. Et ça a été le grand moyen d'éradication, mais sur le territoire français, en fait. C'est le système d'éradication à la française, très colonial, quoi.
2: Ça chante fort, et puis ça danse fort. Comment vous prenez ce rôle-là de femme puissante, musicienne ?
1: Nous, notre occitanité, notre occitanisme, notre féminisme, tout ça, ça nous guide vachement. On s'en est rendu compte au fur et à mesure des années, mais effectivement, ça passe beaucoup par le corps. L'engagement voilà, dans les idées, dans les concepts, etc. Le fait de se raccrocher à des luttes pour les territoires et tout ça. Le fait d'être sur scène, des femmes, de chanter, de faire passer, de faire sonner la langue dans nos bouches et dans nos gorges. Et puis le fait d'être dans du chant à danser aussi. Donc ça veut dire que nous, sur scène, on se met en cadence et on invite les gens dans le bal à faire de même. On ne se rend pas compte, mais il y a une charge politique très forte de se toucher en dansant, de se mettre en mouvement, de fabriquer des communautés éphémères.
2: Et il y a un gros travail de décentralisation. Et je trouvais rigolo tout d'un coup de me dire « Ah, mais votre prochain album, il est publié par un label suisse. » C'est le système politique le plus décentralisé qu'on puisse trouver, je pense. La démocratie directe, fédérale.
0: Eh bien, on est très heureuse d'avoir rencontré Bongo Joe parce que l'envie pour nous était de continuer de décloisonner, parce que c'est quand même ce qui nous obsède, c'est d'essayer de faire résonner cette parole occitane au-delà des Pyrénées. Quand on a tapé à la porte de Bongo Joe, on a été accueillis et ça a été fait toujours avec beaucoup de respect pour notre propos artistique, notre propos politique, et ça c'est précieux.
1: Cette

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Le single Duret Samsir de l'album Flamé Folklore de Koukagne à sortir le 15 mai prochain sur le label Bongo Joe. Elles seront notamment à découvrir en live le 27 mai prochain dans les locaux de Bongo Joe à Genève ainsi que le 1er juillet au Festival de la Cité de Lausanne.

0: Ciao Chélou.
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2: Aujourd'hui, eh bien, c'est Julie Enoch qui nous emmène au bout du lac Léman, à Genève, un magasin de disques assez particulier. Il célèbre ses 10 ans. On l'écoute.
3: Il est un lieu que tous les mélomanes du monde entier nous envient. C'est Bongo Joe, une échoppe en plein cœur de Genève qui héberge à la fois un label, un magasin de disques et une buvette. Un lieu hyper cosy où les gens se retrouvent autour d'un verre en terrasse ou d'une platine vinyle qui y tourne sans cesse et dont certaines bornes d'écoute offrent une vue imprenable sur le Rhône qui coule en contrebas. Il s'y organise une multitude de concerts à l'année et d'occasions de découvrir des artistes venus du monde entier. Un lieu, en somme, où les synergies ont l'esprit vif et curieux des musiques et cultures de partout. Bongo Joe fête cette année ses 10 ans et organise une grande fête à son image. L'occasion de revenir sur cette belle histoire avec Cyril Yeterian, musicien, porte-parole et fondateur de Bongo Joe, qui nous raconte les tout débuts de ce magasin pas comme les autres. On remonte il y a 10 ans, donc, alors qu'il tourne énormément avec le groupe de blues cajun Mama Rosine, qui avait déjà son propre petit label, alors appelé Moi je connais Records, et qui commençait à échanger des disques de par le monde entier par valises de merchandising interposées.
4: Ça a commencé par des activités plutôt labellistiques et de tournées, parce que moi-même, musicien, beaucoup joué dans beaucoup de pays, et puis amoureux de la musique, toutes les musiques, découvert des labels qui m'ont donné envie d'avoir mon propre label. Et puis un jour, j'ai déménagé dans l'immeuble qui va accueillir le premier Bongo Joe, et au rez-de-chaussée, il y avait une arcade. Une vieille coiffeuse pour vieille dame derrière des rideaux en dentelle. J'ai tout de suite totalement flashé sur ce lieu que je trouvais magique. Et j'ai écrit une lettre au propriétaire comme en forme de bouteille à la mer en disant bon, un jour si elle part, j'ai une idée, un magasin de disques, mais aussi je sais pas, j'avais 1000 idées à la seconde. Et puis j'ai tout listé et puis je pensais qu'il me répondrait jamais. Et il m'a répondu rapidement que ça l'intéressait mais qu'il faudrait recentrer un petit peu parce que j'avais trop d'idées. Et encore je me suis dit bon bah il a préavis positif mais on en a encore pour 10 ans de faire autre chose. Et en fait quelques mois après il me disait en fait bah c'est maintenant, dans 2 mois vous avez l'arcade.

Il y avait l'envie d'être un lieu plus qu'un magasin, en fait, ou être tout à la fois, mais disons que le café, il a existé dès le départ. Il n'y a pas encore la terrasse, mais disons que la volonté, c'était d'accueillir vraiment tous les publics, pas seulement les mélomanes avertis ou les collectionneurs de disques. On voulait aussi les mamies du quartier et puis les passants, quoi, et les curieux. Donc, il y a eu le label, qui a une reconnaissance qui a largement dépassé les frontières de nos petits magasins. Et puis les concerts, enfin voilà, on a fait toute cette vie-là, très intense pendant des années. Puis on sentait qu'on commençait à être à l'étroit. Donc c'est vrai qu'on a cherché pendant des années, en fait. Et dans cette ville de Genève, au loyer exorbitant et aux voisins, bon, ça c'est pas typique de Genève, c'est typique de notre cher pays, mais quand la gâchette facile au niveau de se plaindre du bruit ou je sais pas quoi, c'était quand même compliqué de s'imaginer au centre-ville porter un projet qui est quand même volontiers pas comme les autres, un peu alterno, un peu bruyant, un peu tout ça, et un projet qui n'est pas rémunérateur. Si on voulait faire du fric, on aurait fait autre chose. Donc, au sein d'une ville qui est une des plus chères du monde, c'est chaud. Et c'est vrai que le jour où j'ai appris qu'il y avait ce lieu historique de la ville de Genève, en plein cœur du quartier des grottes, des hôtels de luxe, qui s'appelle les Halles de Lille, on a un peu sauté sur l'occasion, comme on a pu, pour obtenir cet endroit, puis convaincre les autorités qu'il fallait nous filer. Et en fait, pendant cette année, on avait quand même un dossier assez solide, tu vois, parce que finalement on a fait beaucoup de choses dans notre arcade, mais on a fait en fait énormément de collaborations à l'extérieur. On a exporté finalement l'idée et les projets de Bongo Joe loin à la ronde, et c'est vrai qu'on a été pris au sérieux par la ville, quoi.

0: Ouais, on est passionné par. Je dis on, hein, parce que donc Bongo Joe, magasin, buvette et concert, et Bongo Joe Label, ce sont deux associations différentes, mais donc c'est tout est associatif. J'en suis le porte-parole et le fondateur, mais c'est vrai que dans l'histoire de Bongo Joe jusqu'à aujourd'hui, c'est des dizaines de personnes qui ont travaillé dur. Il y a eu beaucoup d'heures de bénévolat et de passion et de sacrifices pour arriver là où on en est aujourd'hui. Je crois nos couleurs, notre idéal, c'est quand même les oubliés de la grande histoire de la musique. On a un bac all-time classique sous thorax du Queen, du Pink Floyd, et puis les gloires actuelles de la pop mondiale. Mais disons que c'est vrai que ce qui nous passionne, nous, c'est vraiment les zones d'ombre de l'histoire de la musique. Et d'ailleurs, avec le label aussi, on fait ce travail de révéler les artistes lointains ou tout proches, mais disons qu'ils restent dans l'ombre de ce que c'est la reconnaissance à plus large échelle, toute proportion gardée, parce qu'on fabrique pas des stars, mais disons on essaie d'aider des artistes qu'on adore à tourner, montrer leur musique dans le circuit de la musique indépendante. Et on fait aussi ce travail de revaloriser des archives du passé, donc en faisant des rééditions de musique vraiment des quatre coins du monde. Ça peut être de la musique de l'île Maurice, de la musique d'Amérique du Sud, de la musique africaine, de la musique d'Azerbaïdjan, d'Espagne. Enfin voilà, on a déjà fait beaucoup de projets de compilation de vieilles musiques dans l'idée que ça enrichisse la création actuelle. On a choisi des vies qui sont pas, on va dire, hyper normales, au sens de ce que la société nous aura appris à l'école, à comment se fabriquer une vie professionnelle et fonctionner, alimenter les rouages de notre société. En ça, de partager finalement un angle de vue sur le monde, pour nous la valeur absolue, c'est de rester curieux en fait envers les autres, quoi. Je crois que c'est comme ça que... C'est comme ça qu'on ira mieux et que le monde ira mieux. Bon, on s'est dit 10 ans, 10 événements, histoire de faire simple, mais en fait, finalement, il y en a 11. C'est foisonnant. Il y a voilà, des soirées, disons, concerts. On ne fait pas tout qu'au magasin. On collabore avec l'usine, le raid de l'usine, avec la gravière, avec la cave 12. On va faire une soirée au Spoutnik aussi, ciné-concert. On va faire une cassette, et puis il y aura une soirée où on vernit cette cassette. Et puis il y a 17 morceaux de 17 projets différents. On va faire un marathon de cartes blanches pendant deux jours, le week-end du 25-26. Puis ça va vraiment dans tous les sens. Hein. Ça va être un sacré marathon.
1: Qu'est-ce qu'on fait écouter de Bongo Joe aux auditeurs d'Espace 2 un matin ?
0: Moi, mon coup de cœur absolu, et que je suis tellement content qu'il ait dit oui, c'est ce fameux Alabaster de Plume. Il y a un saxophoniste incroyable, qui a absorbé tous les anciens de Pharoah Sanders à Getachew Mekuria, qui était vraiment le saxophoniste de l'histoire de la musique éthiopienne, et qui en a fait sa propre version. Jazz spirituel, jazz un peu free, ultra bien senti, ultra poignant, touchant. Alors là, à la Bassard de Plume, tu commences ta journée avec lui, puis t'as déjà réussi ta journée.

0: la musique du saxophoniste britannique Alabaster de Plume, un des coups de cœur donc de Cyril Yeterian qu'on vient d'écouter ici au micro de Julie Enoch à l'occasion des 10 ans du label et du magasin Bongo Joe à Genève. Alabaster de Plume jouera donc le jeudi 16 novembre au magasin Bongo Joe. Et c'est dans tout le mois de novembre, vous l'avez entendu, que les festivités se déroulent. Tous les détails sont en ligne sur le site www.bongojo.ch. Merci à Julie Enoch pour cette chronique et site interview. Et vous retrouvez donc l'écho des pavanes demain, en fin de matinée, sur Espace 2.
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2: Bonjour, aujourd'hui dans les autres voix de la presse, nous recevons Élodie Louchez pour le média rural. Bonjour Élodie.
3: Bonjour Jocelyn.
2: Donc Rural, c'est un tout nouveau média, Rural, les voix des campagnes du Grand Ouest, qui a été lancé en février dernier, février 2026. Pour commencer, est-ce que tu peux nous expliquer un petit peu comment a été créé Rural et pourquoi ?
3: Oui, alors Rural a déjà en incubation, on va dire, un an de gamberge avec un collectif de journalistes, de 7 journalistes, qu'ils soient ancrés en Normandie, Bretagne Nord, Bretagne Sud, Pays Nantais, Rive de Loire, vers entre Nantes et Angers, et puis Maine-et-Loire jusqu'à la Touraine. Voilà, donc ça donne un petit paysage de ce collectif de journalistes qui ont eu une impulsion de travailler ensemble pour créer Rural. Et il faut dire que quand même, ce collectif qui avait l'air tout formé de fait, a surgi plutôt d'un projet précédent. En fait, on est l'émergence d'un journal qui a fermé ses portes il y a pile un an, qui s'appelait Les Champs d'ici. Un journal qui avait aussi pris naissance à la suite d'un autre journal qui s'appelait L'Avenir agricole, qui était un journal mayennais, un vieux journal agricole qui est traditionnellement parlé de la presse. Enfin, c'était une presse un peu plus agricole, plus techniciste, plus consacrée aux agriculteurs. Et en fait, avec la fermeture des fermes au fur et à mesure, et puis parce que c'était une presse relativement biodiverse, cette presse s'est fait un peu mettre dans un coin à un moment donné par la Chambre d'agriculture. Son rédacteur en chef avait envie de parler de biodiversité, de conversion, de rapport à l'environnement. En fait, des choses qui fâchaient un petit peu les syndicats majoritaires, si tu vois ce que je veux dire. Et donc, en fait, ce journal a fermé ses portes progressivement. En tous les cas, il a eu du mal à subsister. Il a fermé ses portes en 2021. Et les administrateurs, qui étaient souvent des agriculteurs qui avaient déjà fait une conversion en bio, en tous les cas, qui avaient fait un cheminement écologique conscient, avaient envie de pouvoir réouvrir une parution en ligne qui s'intéresse aux ruralités de manière plus générale. C'est-à-dire que voilà. Donc après, donc ils ont cherché un rédacteur en chef, ils m'ont trouvé moi. Moi, j'étais dans le territoire entre Nantes et Angers et je travaillais plutôt sur les axes documentaires, très axés sur l'environnement dans mes pratiques. Et puis, en fait, on s'est rencontrés sur justement le rapport à la proximité et le rapport justement au fait d'habiter le territoire. En fait, on s'intéresse beaucoup à la ruralité comme d'un cliché. Enfin, en tous les cas, on est toujours à côté dans les récits, c'est-à-dire qu'en fait, on s'intéresse à des choses qui sont à côté de la plaque. C'est souvent la carte postale de la campagne idéalisée, ou alors la relégation, les ronds-points, voilà. Donc en tous les cas, on n'est jamais juste sur ce sujet, et en fait, ces administrateurs, eux aussi, avaient une impulsion de dire on ne s'intéresse pas aux enjeux. Donc en fait, est-ce qu'on pourrait mettre pas ça un petit peu au fait du jour ? Donc, progressivement, pendant 2 ans, en fait, ce journal, Les Champs d'ici, a exploré ces problématiques, l'alimentation, l'élevage. En fait, c'était quand même très axé sur la néo-paysannerie, on va dire. Et moi, progressivement, j'ai recruté des journalistes qui ont formé ce collectif. En fait, c'est posé la question de l'économie de ce média, parce que évidemment, leur impulsion a été quand même fournie par des finances qui étaient liées à l'ancien journal. Sauf que, en fait, au bout d'un moment, fait fondre les finances comme neige au soleil. Un journal, ça coûte cher. S'il n'est pas subventionné, ou s'il n'est pas aidé, ou s'il n'est pas parrainé, ou s'il n'est pas construit comme un journal indépendant financièrement, il ne peut vivre. Donc, en fait, je pense que mes administrateurs qui étaient fatigués d'avoir porté ce projet à bout de bras pendant 2 ans ont laissé tomber, en fait, le sujet. Et nous, on a dit, on ne peut pas rester là, ce n'est pas possible. Donc, en fait, les gens d'ici ont fermé et Rural est né dès le lendemain dans nos têtes. Et en fait, on s'est donné un an, on s'était dit, on prend le temps qu'il faut pour pouvoir essayer de construire un modèle économique. Et essayer de construire quelque chose qui soit franchement plus dédié aux ruralités et au travail de proximité de là où nous sommes. C'est-à-dire travailler sur un journal au temps long, avec un récit qui prenne le temps d'avoir de la nuance, c'est-à-dire l'inverse de ce que de ce que la précipitation des médias en général font, et essayer de choisir aussi nos sujets depuis le point de vue, depuis là où nous sommes. Donc, en fait, on essaie de prendre le contre-pied de tout ce qui se fait de pas bien. C'est-à-dire qu'en fait, au bout d'un certain temps, lorsqu'on voit les études qui amènent les gens à être en défiance majoritaire sur les médias, il faut quand même s'interroger sur ce qu'ils rejettent. Et en fait, ça veut dire aussi ce qu'il manque. Et pour nous aussi, nous aussi qui aimons raconter des histoires, en fait, on s'aperçoit que pour essayer d'être juste, d'essayer d'être sincère avec ce qui se passe, eh ben, en fait, il faut aussi se placer du point de vue de là où nous sommes, plutôt que de répondre à une actualité, courir après, et répondre surtout à des injonctions parfois institutionnelles qui mettent un agenda obligatoire aux journalistes. C'est-à-dire des injonctions métropolitaines ou d'État, les agendas des ministres, l'actualité des votes de l'Assemblée, etc., nous intiment à la suivre, voire à la poursuivre. Donc ça ne va pas. En fait, il faut reprendre en main tout ça et aussi essayer de créer quelque chose qui ressemble plus à nos vies de tous les jours.
2: Parmi les points que tu soulevais, il y avait le point de la proximité, hein, qu'on soit d'accord. Rural, c'est un média qui est dans le Grand Ouest. Je ne sais pas exactement quelle zone géographique vous couvrez, mais vous êtes un média de proximité.
3: Oui, voilà. Alors, de proximité et régionale, c'est-à-dire qu'en fait, c'est vrai que c'est une zone. En fait, on a dit Grand Ouest. Pourquoi? Parce que, en fait, catégoriser et frontiériser, j'allais dire, le Grand Ouest, c'est complexe. Et c'est complexe parce que parfois des problématiques enfin, nous touchent de près ou de loin. Les zones sont grises et parfois on ne s'interdit pas aussi d'aller chercher. Enfin, on ne va pas s'interdire de parler des problématiques des méga-bassines en Vendée, par exemple. Donc, on est largement dans le Grand Ouest, tu vois. Donc, en fait, on est quand même globalement sur le. En fait, de là où sont les journalistes, on détermine notre champ de travail. Donc, une journaliste est dans la Manche, et je te dis, c'est Nord-Bretagne, Sud-Bretagne, Pays Nantais, Maine-et-Loire et jusqu'à la Touraine. Donc voilà, donc ça crée quand même un prisme identitaire, il faut quand même le dire, enfin en tous les cas qui nous rassemble sur des problématiques liées effectivement à l'environnement, climatiquement, à l'agriculture, etc. On traverse des enjeux parfois qui sont liés aussi aux décisions régionales. Je pense aux coupes budgétaires que les Pays de la Loire ont subies par exemple par rapport à la culture. Et ou à la résilience de la Bretagne par rapport à ces sujets. En fait, voilà. En tous les cas, ça nous permet de travailler sur du sujet plus précisément sur ce rapport à la proximité. Alors, évidemment, en fait, lorsqu'on a lancé le journal, on a lancé une campagne de financement participatif pour pouvoir produire les premiers contenus avant de lancer, on va dire, la machine. Et lorsque cette campagne s'est mise en route, on s'est aperçu que les besoins étaient immenses partout, mais on ne peut pas y répondre d'un seul tenant. C'est-à-dire que la ruralité, la mienne, n'est pas la vôtre, n'est pas la tienne, par exemple, où que tu sois. C'est vrai que, par exemple, si je parle du remembrement en Bretagne, ça va certainement évoquer la façon, à tous et à toutes, la façon, et peut-être par exemple à des Savoyards qui ont des problèmes avec la crise du lait au niveau agricole, ça va certainement peut-être évoquer les mêmes problématiques de comment l'État s'arroge le droit d'utiliser un agriculteur comme d'un objet utilitaire et comment l'État a disposé des paysages et comment il le fait aussi aujourd'hui pour installer des méthaniseurs ou des panneaux photovoltaïques dans la zone agricole. Ce que je veux dire, pardon, pour conclure, c'est que juste, en fait, ça peut être un média qui peut être tout à fait incluant pour toutes les problématiques, mais en revanche, il faut avoir l'humilité de parler de ce que l'on connaît, c'est-à-dire du cercle environnant de là où nous sommes. Voilà. Et ça veut dire remettre aussi le journaliste dans sa posture d'observatoire, long et justement, je le redis, avec nuance et responsabilité.
2: Et vous êtes donc rural, un média qui parle des campagnes. Là, on a parlé un peu d'agriculture, mais vous n'êtes pas un média dédié à l'agriculture. Vous êtes un média qui œuvre justement à informer sur la ruralité. Et un des points que vous précisez, c'est que vous voulez contribuer activement à la vitalité d'un débat démocratique. Donc, vous vous considérez également un peu comme un média ancré dans l'écologie, mais parce que ça fait partie un petit peu de notre quotidien, que ce soit, comme vous dites, vous racontez autant les corps que les terres abîmé, c'est une photographie de la ruralité qui est proposée justement par votre média rural.
3: Oui, tout à fait. C'est-à-dire que, en définitive, on sent bien que des sujets, bien qu'ils soient couverts par la presse quotidienne régionale ou presse hebdomadaire régionale, ne sont pas ceux, effectivement, des portraits des gens qui recousent les problématiques territoriales que l'on souhaite traiter. Alors, évidemment, quand on parle d'agriculture, cela fait partie du paysage, mais cela ne fait pas partie de tout le paysage. 70% des gens qui habitent les territoires aujourd'hui travaillent pour le tertiaire. Donc, en fait, l'agriculture, c'est leur cohabitation. Moi, je cohabite par exemple avec un agriculteur conventionnel qui vit en bord de Loire et qui épuise la Loire en pompant chaque année, alors même qu'il y a des années de sécheresse de plus en plus nombreuses, pour pouvoir arroser et irriguer ces terres de maïs. Donc en fait, je me confronte réellement à lui et à ce qu'il génère dans son économie qui est mal foutue. Pas dit qu'il soit uniquement responsable de cela, c'est plutôt un problème systémique justement qu'il faut regarder. Donc en fait, je vais parler de l'agriculture en creux aussi pour dire comment en fait nous vivons, nous cohabitons ensemble, comment moi j'ai ma place là-dedans et comment par exemple moi qui dois aller travailler, ben j'utilise les transports, comment moi qui dois travailler, moi ou quelqu'un d'autre, mon voisin, hein, doit faire des kilomètres et des kilomètres aujourd'hui et donc dépendre de la bagnole et du pétrole pour pouvoir aller travailler, alors même que en fait ben, l'État se désengage des transports en public, etc. Comment les jeunes qui doivent être éduqués, comment vivent-ils? Quel est l'état de la santé dans la campagne qui voit ces maternités, par exemple, se fermer les unes après les autres? Alors, on n'est pas que dans la désespérance, hein, que ce soit clair. Parce que en fait, la problématique, elle naît justement de la non-ignorance de ces problèmes, mais du désengagement effectivement de l'État. Mais c'est comment les citoyens aujourd'hui recousent, réparent, réinventent, recréent du lien et refont société ensemble qui nous importe. Pour exemple, ben, on a parlé dans Rural sur les premiers sujets qui tournaient autour de reprendre place et de refaire place publique dans un village, l'idée des cafés associatifs qui sont un rempart évident aujourd'hui contre la montée des extrêmes. En fait, les partis politiques absents des territoires ont laissé place à des discours raccourcis. En fait, qui sont là au premier PMU du coin. Donc, en fait, bah, ne plus mettre de PMU, c'est laisser entrer tous les a priori, tous les clichés, et en tous les cas, tous les consommateurs de politique. Évidemment, je parle de l'extrême droite, ça pose un problème, en fait, que les campagnes votent à 40 ou 50% à l'extrême droite, alors que les gens ne sont pas forcément racistes. C'est, en fait, il y a bien un sujet, en fait, qu'il faut aller chercher, qu'il faut aller comprendre, qu'il faut aller étudier. Et donc voilà. Donc en fait, on s'aperçoit que les gens autour de nous, en campagne, essayent de faire des choses, font de la culture, montent des cafés associatifs, montent des marchés de producteurs, refont société tout à fait autrement. Donc en fait, il faut évidemment parler de toutes ces intentions-là, qui sont aussi tout autant d'espoir face justement à cette désaffection publique en général.
2: C'est ça, c'est face à un désengagement de l'État, vous mettez en avant l'engagement des citoyens, des habitants de cette ruralité.
3: Oui, tout à fait. En fait, moi, je pense qu'on va faire un sujet sur l'éducation. Ça paraît une évidence parce qu'en fait, il y a plein de projets alternatifs intéressants qui passent sous les radars. Et en même temps, il ne faut pas oublier que dans cette désaffection s'insèrent tout à fait des projets pédagogiques dangereux, clairement dirigés par Marc-Édouard Sterrin. Marc-Édouard, il s'appelle? Je ne sais plus. En tous les cas, Monsieur Sterrin, ce milliardaire dont on sait que les valeurs d'ultra-droite catholique l'amènent à essayer justement créer des, financer des projets à la campagne d'écoles alternatives très blanches, très réservées, on va dire, et très politisées. En fait, il y a justement dans cette infiltration-là, à cet endroit-là, des zones complètement dangereuses. Donc, en fait, on peut parler aussi de tout ce qui se fait de mieux et de comment des citoyens se battent aussi pour que, en fait, l'école publique persiste et une assise importante dans les villages et dans les endroits pour faire justement en sorte que les villages vivent. Donc voilà, par exemple, pour l'éducation, ça, en fait, c'est des sujets sur lesquels on va forcément travailler. Ça me paraît une évidence, surtout que là, en ce moment, ils sont mis en péril terriblement. L'actu nous rappelle à l'ordre sur l'idée de travailler sur le temps, sur ce sujet, par exemple.
2: Donc, tu me corrigeras si je me trompe, mais Rural donc, est né en effet en février 2026. Vous faites des publications, c'est quoi? C'est un package mensuel? Là, sur le site actuellement, les articles qui sont proposés ont été publiés le 9 mars dernier. Donc, c'est une publication mensuelle. On pourrait dire que Rural a une périodicité mensuelle?
3: Oui, c'est ça. Je pense qu'on va... Oui, en fait, l'idée, c'est de travailler. L'idée de travailler au temps long, c'est-à-dire se donner un mois autour d'un thème. Ça ne veut pas dire que tous les articles vont tomber le 30 du mois ou le 1er du mois, j'en sais rien. Mais en fait, l'idée aussi, c'est d'être en liaison avec nos lecteurs toutes les semaines par des newsletters. Et pour le coup, je pense qu'on va égrener les thèmes tout au long des semaines au fur et à mesure pour garder aussi la vitalité, la périodicité, pour ne pas rester dans le vide et se laisser dans le vide non plus. Ça veut dire aussi qu'on a décidé, dans cette périodicité particulière, qui fait, effectivement va plutôt à l'encontre de ce que le numérique veut dire, on a décidé aussi de produire des affiches en même temps que le thème. C'est-à-dire que comme un thème, là on travaille sur les problématiques culturelles en campagne en ce moment, et on va produire en fait une affiche à chaque fois. C'est une affiche informationnelle. Autrefois, dans les villages, en fait, on affichait les informations. Ça existe toujours. Hein. Par exemple, sur l'île d'Ouessant, les panneaux publics qui sont à côté de l'église laissent place à des affiches informationnelles que produisent certains habitants, des collectifs d'habitants, etc., pour s'informer les uns les autres. Souvent, c'était des informations de service, mais aussi pour savoir ce qui s'y passait. Par exemple, il y avait des accidents relatés avec des faits divers, s'il fallait avoir un besoin d'observation, etc. Et aujourd'hui, ça existe encore dans des endroits justement où on fait société. Donc, c'est très important de recréer, parce qu'en fait, on ne peut pas dire que nous, on recrée du lien en étant blotti derrière un ordinateur. Ce n'est pas possible. En fait, on...

0: On va prendre une minute, juste enlever les écrans, ça va un peu dégager l'espace.
1: Oui, c'est pas très
0: bien. Et on dit tout. Yeah.

0: Je ne sais pas si le micro est allumé.
1: Ben, on verra.
0: C'est la suite du programme?
1: Oui. Alors, moi, c'est Casey Pochus. Aujourd'hui, je présente une œuvre, Life Moves Slowly. C'est difficile de changer entre anglais et français. En gros, c'est... aujourd'hui, on est dans la cadre de Performa. Puis j'ai choisi de présenter cette œuvre-là parce que sur le côté créatif, l'idée, c'était que j'avais pris des enregistrements dans les champs de possible pendant la construction des condos il y a 4 ans, 5 ans maintenant. Puis j'avais des enregistrements, puis j'ai retourné là-dessus il y a 2 ans, en gros pour M&M 2025. Puis je voulais jouer un peu avec l'impro, ce que je trouve beaucoup dans mon côté plutôt performative live, de créer une pièce en temps réel, puis de faire ça en fixed media. Alors j'ai roulé les enregistrements environ 30 minutes, je l'ai rentré dans la synth, puis joué avec, faire des traitements, puis... après ça, essayer de prendre tous ces enregistrements puis faire un montage pour créer une pièce d'environ 13 minutes. Alors l'idée, c'est de prendre quelque chose qui est comme plutôt spontané puis la compresser en quelque chose plutôt fixe. Alors oui, c'est, en gros, c'est ça que je vais présenter. Merci d'être venu en si grand nombre. Merci.

0: Christian Lemaire est dans la gorge, je vais les embarrer dans la gorge.
1: Oui, c'est ce que j'allais m'apprêter à faire. Bien. C'est un travail que je vais découvrir avec vous. Toi, Kissy, tu as déjà travaillé avec lui ? C'est quel genre de compositeur ?
2: C'est une gros question.
1: Je pense pas que j'allais t'en faire une facile non plus.
2: Volkmar, enseigne, comme tu avais dit, à l'université de Bruckner. Alors, sur une côté, il enseigne dans le conservatoire, plutôt sur la côté privé autrichien, mais il a aussi cherché des études avec, si je me souviens correct, avec Dennis Smalley. Puis, je trouve cette pièce-là s'inspire sur la côté spectral, le traitement des voix, la chante, la collaboration. Puis je vous invite à lire plus le texte qu'il a nous envoyé, qui est dans le programme, qui donne plus de détails à propos de c'est qui les voix, puis c'est quoi ils jouent avec.
1: Exactement.
2: Alors on va présenter In Transit par Volkmar Klein. Bonne écoute.